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0: Bonjour et bienvenue dans notre émission Parlons-en Pasteur, une émission spéciale où nous aborderons divers sujets bibliques avec différents serviteurs et servantes de Dieu. Aujourd'hui, comme chaque mardi, sera un temps spécial et enrichissant. Alors tiens-toi prêt et dispose ton cœur. Let's go!
1: Bonjour, bonjour, chers auditeurs de la radio Mega FM. Nous sommes dans notre émission Parlons-en, Pasteur. Nous vous souhaitons la bienvenue dans votre émission. Nous allons passer deux bonnes heures dans cette émission où nous allons parler du leadership et des défis du leadership. Donc, je vous invite vraiment à prendre une pause. Avez cette émission autour de vous, que vraiment Dieu dispose les cœurs des uns et des autres. Nous vous rappelons d'ores et déjà que vous allez pouvoir nous appeler au 05 90 23.

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1: Eh bien, bienvenue à toutes et à tous. Nous revoici pour un nouvel épisode de Faut qu'on en parle. L'alimentation est au cœur de nos vies, mais pour certaines personnes, elle devient un combat quotidien avec la nourriture. Comment manger sainement ? Anorexie, boulimie, hyperphagie, les troubles alimentaires touchent de plus en plus de monde et pourtant, ils restent souvent invisibles et incompris. Quelles sont les causes de ces troubles ? Quels sont les signaux d'alerte à ne pas ignorer ? Avec nos invités, nous allons lever le voile sur les troubles alimentaires et tenter de mieux comprendre les solutions existantes pour accompagner ceux qui en souffrent. Gardez à l'esprit que cette émission vous appartient aussi. Partagez vos expériences, posez vos questions avec le hashtag FQEP ou laissez-nous un message sur notre répondeur, le 07 839 839. 39-75. Et comme d'habitude, j'ai le plaisir d'animer cette émission avec Mylène. Bonsoir Mylène.
2: Bonsoir, bonsoir à tous.
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2: Les troubles alimentaires touchent de plus en plus de personnes à travers le monde. Et pourtant, ils restent souvent mal compris. Quelles sont les causes de ces troubles ? Comment peuvent-ils être détectés à temps pour éviter des conséquences graves sur la santé mentale et physique ?
1: Quels sont les principaux troubles alimentaires, de l'anorexie à la boulimie, en passant par l'hyperphagie ? Nous passerons en revue ces comportements alimentaires dangereux, leurs symptômes et leurs impacts sur la vie quotidienne des personnes qui en souffrent.
2: Comment s'en sortir ? Quelles sont les approches thérapeutiques les plus efficaces pour accompagner les patients vers la guérison ? Nos spécialistes en plateau répondront à vos questions.
1: Quelle place pour la prévention face à l'augmentation des cas ? Comment sensibiliser le grand public et les jeunes en particulier ? Quelles actions sont mises en place dans les écoles, les familles ou les médias pour prévenir l'apparition de ces troubles ?
2: Troubles alimentaires, comprendre, détecter et agir, c'est tout de suite. Non, faut qu'on en parle.
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2: Et on reçoit ce soir Anne Berland, qui est diététicienne et nutritionniste. Bonsoir.
3: Bonsoir.
1: Nous recevons Perrine Kazmarek, qui est donc ergothérapeute.
4: Bonsoir.
2: Cécilia Mandard, psychopraticienne transgénérationnelle, spécialiste en troubles alimentaires et en addiction. Bonsoir.
5: Bonsoir.
1: Nous avons Sophie Darny, qui est praticienne en psychothérapie et en hypnose. Bonsoir.
6: Bonsoir.
2: Et enfin Sophie Hayek, qui est présidente de l'association Les Oiseaux. Bonsoir.
7: Bonsoir.
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2: Lorsque vous avez vu le sommaire de l'émission, vous avez été très curieux et vous nous avez posé pas mal de questions. Commençons tout de suite cette partie avec quelques chiffres.
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2: Luc, peux-tu nous dire, est-ce que les Français font attention à leur poids ?
1: Une enquête menée par Ipsos révèle que 63% des Français déclarent faire attention à leur poids. Cette attention est plus prononcée chez les femmes, 67% que chez les hommes, 57%. De plus, 44% des Français ont déjà suivi un régime alimentaire dans le but de perdre du poids, les femmes étant plus nombreuses, 55% que les hommes, et 32% à avoir tenté cette démarche.
2: As-tu quelques chiffres à nous donner sur les régimes alimentaires ?
1: En France, les habitudes alimentaires évoluent avec une attention croissante portée aux régimes spécifiques et à la consommation de viande. En 2020, seuls 2,2% des Français déclarent subir un régime sans viande, pescétarien, végétarien, vegan, tandis que 24% se considèrent flexitariens, c'est-à-dire limitant volontairement leur consommation de viande. Leur consommation de viande en France, elle a diminué de 15% entre 1992 et 2018, passant de 105 kilos équivalent carcasse par an à 88 kilos. En 2023, c'est environ 10% des Français qui suivent un régime faible en glucides, 6% un régime sans lactose et 5% un régime sans gluten.
2: On passe tout de suite aux réactions de nos auditeurs.
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1: On a Maudit de Paris qui nous dit « J'ai toujours fait beaucoup de sport pour faire attention à mon poids. Je veille à prendre souvent que du muscle et surtout pas de gras. »
2: Noémie de Bretagne « Quel calvaire le poids. J'ai toujours été complexée. J'ai vraiment une mauvaise relation avec la nourriture. » Et avant de commencer ce riche débat de 2 heures, revenons sur les bases. Qu'est-ce que c'est que bien manger et comment surtout bien manger ? Qui se lance ?
1: Allez, Anne, peut-être, notre diététicienne.
3: Oui, eh bien écoutez, bien manger, déjà c'est une alimentation qui soit équilibrée et qui soit variée. Voilà, ça c'est un bon résumé de ce qu'on peut dire d'une alimentation. Après, on fait en fonction de ses goûts, mais moi je suis plutôt partisan d'aucun régime qui exclut quoi que ce soit. Voilà. Et là, je viens de noter votre auditeur qui dit, moi, je fais attention, je mange pas de gras. Eh bien, si, monsieur, il faut manger du gras.
1: Quand même, mais du bon gras. Peut-être.
3: Voilà, du bon gras. Alors, ce que je dis à mes patients, c'est on ne confond pas le gras du chips et le gras de la sardine, par exemple.
1: Oui, oui, c'est ça, des poissons. Meilleur gras, quand même.
3: Voilà, le gras du poisson, le gras des, enfin, les huiles, mais les huiles végétales. Ça, on ne l'exclut pas.
1: Sophie.
3: Et souvent, on rencontre joie à travers mes patients. Le gras, on fait attention, on cuisine à la vapeur, on cuisine dans des poêles anti-adhésives. Bon, il y a des bons réflexes, mais n'oubliez pas que votre cerveau, c'est essentiellement du gras, donc il faut le nourrir avec du gras.
1: Mais pas trop, pas du mauvais. Voilà.
3: Ouais.
1: Toujours, faut faire attention aux excès.
3: Mais tout est question d'équilibre.
1: Sophie, de l'association Les Oiseaux. Comment bien manger, bien équilibrer, comment tu conseilles
4: Je suis complètement d'accord. Évidemment, il y a la question de l'équilibre alimentaire et surtout pas tomber dans le piège de la restriction et forcément parce qu'on n'est pas fait, je pense, nous les humains, pour être dans quelque chose de restrictif, ça tient jamais. Les auditeurs l'ont dit, c'est pas les seuls à avoir essayé un régime, deux régimes, dix régimes qui ne fonctionnent pas dans le temps parce qu'on n'est pas fait de toute façon pour appliquer des éléments qui soient ultra restrictifs dans le temps. Ça ne fonctionne pas en lien avec nos capacités à nous de se limiter en permanence, en lien avec forcément la sphère sociale et notre évolution qui est au contact des autres. On peut pas en permanence se limiter à pas manger telle chose, à manger à tel moment de la journée et pas à d'autres. Voilà, après c'est forcément humain d'essayer, de tenter plein de choses différentes, mais la clé effectivement c'est arriver à trouver à l'équilibre. Là où je compléterai peut-être l'aspect qui a été évoqué juste avant, c'est la grande importance à mon sens de trouver l'équilibre aussi par rapport au plaisir de manger et pas de tomber dans quelque chose qui pourrait être très varié, très équilibré, mais également trop rigide et qui laisse pas la place au partage, au vrai plaisir culinaire. Voilà.
3: C'est vrai, Sophie. Moi, je dis à mes patients, manger, c'est d'abord un plaisir. Et ce plaisir, il se partage.
1: Cécilia, toi qui es spécialiste dans les troubles alimentaires.
5: Ce qui me vient là comme ça, c'est de parler aussi de la partie orale, c'est-à-dire que l'enfant, il arrive, la première chose qu'il fait, c'est qu'il va téter le sein de maman ou le biberon, et du coup, évidemment, il se passe quelque chose quand on mange. Il y a la partie lien, attachement, la partie plaisir, la partie satisfaction, réconfort. Hein, avec tout ce que ça peut engendrer ensuite dans les troubles qu'on peut trouver justement. Donc je rajouterais cette partie-là en fait qu'il faut aussi prendre en considération la bouche en fait, hein, l'oralité, la bouche, l'échange entre l'aliment et soi-même. N'oublions pas qu'on est évidemment ce qu'on mange, ce qu'on dit. Tout ça c'est aussi une démarche globale à prendre en considération.
6: Sophie. Ce qui est aussi à prendre en considération, on l'entend dans les deux déclarations, c'est le rapport au corps. Le rapport au corps de celui qui va être trop musclé ou très musclé, le rapport au corps de celle qui est complexée et qui, à cause de ce rapport au corps, où il y a une vision du corps tronquée, erronée, qu'on appelle dysmorphophobie, c'est-à-dire on voit pas le corps tel qu'il est, on imagine que les autres voient que les défauts, on voit que les défauts. Mais il y a un rapport à l'alimentation qui finalement n'est plus naturel. La personne, elle va avoir un rapport presque à l'alimentation comme étant une ennemie. Le gras est un ennemi. Donc tout est mentalisé au niveau alimentaire. Et ça n'est plus naturel, le plaisir n'a plus de place. Et c'est important d'accompagner la personne à revisiter sa manière de s'alimenter, mais aussi de s'aimer, d'accepter son corps tel qu'il est et par rapport aux autres.
2: Perrine.
7: Oui, alors moi, vous pouvez peut-être vous poser la question de pourquoi je suis là en tant qu'ergothérapeute, parce que c'est déjà un métier qui est pas très bien connu. Mais mon cœur de métier, c'est les activités de la vie quotidienne. Et l'alimentation est une activité de la vie quotidienne, et ce, dès la naissance. C'est une activité qui peut revenir 6 à 8 fois par jour, voire plus chez des tout-petits, mais au moins 3 fois par jour jusqu'à la fin de sa vie. Et comme vous l'avez dit, oui, il faut que ça soit diversifié, que ça soit lié à du plaisir. Et pour plein de raisons, dans la vie, certains ne prennent plus aucun plaisir, ne peuvent plus manger, n'arrivent pas à manger ou mangent que certains aliments très, très particuliers. Et ça, c'est quelque chose qui est très banalisé dans la société actuelle. Les parents sont très peu informés et je m'aperçois aussi que le corps médical l'est très peu. Et on parle beaucoup effectivement des problèmes de poids, de l'obésité ou de l'anorexie, mais il y a une autre forme de souffrance alimentaire qui émerge de plus en plus parce qu'on commence à en parler, c'est justement les troubles alimentaires pédiatriques et qui font beaucoup culpabiliser les mamans et encore de la bouche de certains professionnels de santé. Donc voilà, ça je trouve que c'est important qu'on en parle parce que ça lie un peu tout ce que vous avez dit précédemment sur l'aspect nutritionnel, parce que c'est des enfants qui sont très souvent donc carencés, sur l'aspect psycho-affectif, sur non, ce n'est pas lié à un contrôle de l'image du corps, ou alors c'est rarissime, pas chez les enfants, ils sont pas encore assez matures pour avoir ce genre de problématiques. Et voilà, c'est un domaine qui est fascinant, mais qui cache derrière souvent beaucoup de souffrances et personnelles et familiales.
1: Alors, puisqu'on est dans la nourriture, hein, pour introduire cette émission, pourquoi c'est important vraiment de bien manger? Quels sont les bénéfices pour la santé, Anne?
3: Alors, pour bien manger, il faut se représenter une balance, c'est-à-dire que vous devez avoir des apports alimentaires qui soient en fonction de vos besoins alimentaires. Et ça, en fait, c'est la base et je pense que on mange trop. On mange trop par rapport à ses activités, par rapport à ses besoins.
1: C'est-à-dire que tu conseillerais combien de repas finalement par jour?
3: Non,
1: est-ce que
3: je
1: ne conseille
3: pas
1: de...
3: plus, moins de repas. Au contraire, quand je propose mes rations alimentaires pour les patients, j'introduis toujours des collations de façon à ce que les repas soient un peu moins lourds, mais qu'on puisse avoir le volume calorique dont on a besoin. Et c'est ça qu'en fait on doit avoir toujours en ligne de mire, c'est d'avoir que ses besoins soient couverts uniquement.
1: Ouais, mais ni plus ni moins.
3: Un coach sportif, j'en reviens oui, à sûr. Votre auditeur. Qui fait beaucoup de sport, et ben il aura pas besoin, enfin il aura justement besoin de plus que quelqu'un qui est sédentaire et qui fait un travail dans un bureau par exemple, ou quelqu'un qui travaille sur les chantiers. On peut pas avoir les mêmes besoins caloriques.
1: Forcément. Donc comment adapter ses besoins
3: oui,
1: alimentaires.
3: Oui, absolument. Là j'ai une jeune patiente, je lui ai fait une ration. Son papa a voulu la suivre. Il a perdu 4 kilos, c'était oui. pas le but, mais lui il travaille sur les chantiers, alors il pouvait pas suivre le même...
1: Oui. Il a des besoins plus importants.
3: Il pouvait pas suivre le même programme.
7: On a un commentaire d'Elisa de Nantes qui nous dit « C'est impossible pour moi de manger le matin, ça a été un combat avec ma mère, pouvez-vous la rassurer et lui dire que non, je n'ai pas de troubles ?» Alors, oui. pas manger le matin, est-ce que c'est dangereux? Est-ce que c'est le début d'une mauvaise relation, du coup, avec la nourriture?
3: Non, pas du tout. Il y a des gens, il y a des individus qui peuvent pas manger le matin. Donc, moi, je leur demande, est-ce que vous prenez un petit déjeuner? Oui, ben non, moi, c'est léger. Si c'est pour qu'ils se retrouvent la tête dans les toilettes à 10h du matin, c'est pas le but, hein.
1: Il vaut mieux qu'ils prennent une collation un peu plus tard.
3: Voilà. Donc, c'est ça, oui, qu'ils mangent en milieu de matinée. Donc là, ça passe beaucoup mieux que le matin en se levant.
1: Parce qu'on... Oui.
5: Pardon, mais moi j'aurais rajouté que les choses ont beaucoup changé aussi. Enfin, moi j'ai 54 ans, on disait pas tout à fait les mêmes choses il y a quand j'étais petite. Aujourd'hui, on nous parle de jeûne intermittent, on nous dit on revient sur la satiété, on revient sur les besoins, tu en parlais Anne. C'est sûr qu'à 50 ans ou à 14 ans, on va pas avoir le même besoin.
3: Exactement.
5: Si c'est la périménopause ou des choses comme ça, sujet qui me parle. du coup, je pense aussi que les règles du jeu entre guillemets, elles ont aussi beaucoup changé. Ne pas on peut parler, je sais pas, moi je suis pas nutritionniste, mais la partie produits laitiers, la partie viande, enfin il y a beaucoup de choses aussi qui ont beaucoup changé.
8: Oui, moi les j'ai mœurs l'impression sont changé, hein, les habitudes des gens aussi. Hein,
5: j'ai l'impression que, enfin en tout cas moi les patients que je reçois, évidemment sur la partie plutôt psycho, sont complètement perdus finalement. Est-ce qu'il faut être végétarien? Est-ce qu'on mange des protéines animales, végétales, trop, pas assez, le matin, le soir, le jeûne, oui, le matin, le midi? Je trouve aussi que les choses ont beaucoup évolué, je pense.
3: Il y a de quoi se perdre, mais on a des organismes d'État aussi, comme l'ANSES, qui nous donne, voilà, il faut tant de un pourcentage de glucides par jour, un pourcentage de protéines. Donc la fourchette maintenant, elle s'est très élargie. Par exemple, pour les protéines, on va de 10% jusqu'à 20% de l'apport.
8: Donc les choses ont beaucoup changé en termes d'habitudes alimentaires.
5: Oui, et puis par les réseaux, on voit aussi apparaître beaucoup de régimes de cétogènes, les modes...
8: Attention, mais ça, on en parlera après les régimes.
3: Pour nous tous ici et nos auditeurs, on ne dit plus régime parce que c'est trop restrictif et ça a une connotation vraiment négative. On parle de alimentation thérapeutique. Voilà.
5: Okay.
3: C'est ce dont ce qu'on utilise maintenant en milieu hospitalier. Et pour une alimentation normale, quand on est bien portant, on dit alimentation équilibrée. Voilà. Ça stigmatise un petit peu moins.
8: Alors pour en revenir un petit peu à la nourriture et au repas, est-ce que finalement, on entend souvent dire que le petit déjeuner, c'est le repas le plus important de la journée? C'est vrai ou pas, ça, Anne?
3: Je vais encore dire que ça dépend des métabolismes.
8: Oui. Le fait de ne pas déjeuner le matin, ça ne peut pas provoquer des troubles? Pas spécialement.
3: Alors, ça peut provoquer quand même des problèmes au niveau de la concentration. Même si un individu, quel que soit son âge, a du mal à manger le matin, en tout cas, il faut qu'il s'hydrate. Et ça, c'est le premier geste santé du matin. C'est vous vous levez, il faut un verre d'eau parce que votre organisme, il a jeûné, il ne s'est pas hydraté pendant, on va dire, 8-10 heures. Et ça, votre corps, il en a besoin. Donc, un verre d'eau au lever.
8: Au moins ça.
3: Ouais. Au moins ça. Au moins ça. Et si dans la journée, vous sentez un petit coup de fatigue, vous n'avez pas faim, si vous mangez, vous allez avoir mal au cœur, vous vous hydratez parce que ça peut être aussi un signe de déshydratation.
7: Alors, j'en profite pour rebondir sur ce que tu dis. Tu parlais tout à l'heure des collations. Oui. Et c'est vrai qu'effectivement, là, l'école a un peu la dent dure. Puisque l'État a aussi mis un peu des holà sur les goûters, les types de goûters des enfants. Et il y a eu une espèce de dérive où les enfants n'ont plus le droit aux collations. Ou très peu, ou vraiment certains types de collations. Et c'est vrai que pour ces enfants qui ne mangent pas le matin ou qui ont du mal à manger le matin, cette petite collation en milieu de matinée, elle serait quand même très bénéfique. Parce que cet effet, effectivement, petite hypoglycémie et trouble de l'attention, c'est pas terrible. Et on a des enfants qui sont presque en échec scolaire à cause d'un petit apport alimentaire qui pourrait faire la différence.
8: C'est pas ça qui va générer des troubles, bien au contraire.
7: Ça génère
8: des troubles de fait qu'ils aient pas de collation.
7: Exactement. Ouais. Exactement. Et des enfants qui ont des particularités, qui ont du mal à manger des grosses quantités pour diverses raisons, fractionner des repas sur des petites portions comme ça, c'est malheureux, mais on est obligé de faire des protocoles alimentaires dans les écoles pour qu'ils soient autorisés à manger leurs petits goûters en interclasse. Et du coup, c'est hyper stigmatisant, alors qu'en fait, c'est quelque chose qui est primordial, presque pour tout le monde.
3: Okay. Oui, c'est vrai que moi, je fonctionne beaucoup à la collation. Et puis, les jeunes enfants, j'ai vu en milieu scolaire, ils mangent pas beaucoup au petit déjeuner.
7: Donc, ou pas bien. Des produits très transformés.
3: Voilà, ça va être des céréales soufflées, ce qu'on appelle les extrudés. Alors ça n'a absolument aucune valeur nutritionnelle, si ce n'est le plaisir de la texture en bouche. Mais au niveau nutritionnel, c'est bidon.
8: Donc, pourrait reprendre à la base cette alimentation-là pour avoir moins de problèmes alimentaires, d'habitudes alimentaires pour tous les enfants. Il faudrait arriver à...
3: Oui, alors, vaut mieux du pain, du beurre, un peu de chocolat.
8: Le cliché d'il y a 30 ou 40 ans, le pain avec la barre de chocolat.
3: Il n'était pas si mauvais que ça.
7: Exactement, et puis on se retrouve aussi avec des enfants qui sont tellement habitués aux produits ultra transformés et aux petits formats très pratiques à emporter. C'est des enfants qui ne savent plus mâcher. Et si on ne mâche pas, il y a moins de satiété. Parce qu'on n'envoie pas les bons messages au cerveau.
8: Toi, tu le constates en tant qu'ergot
7: Moi, j'ai des enfants qui ont 6 ans, 7 ans, qui n'ont toujours pas développé de mastication efficace.
8: Oui.
7: et qui du coup vont sur de la facilité, c'est-à-dire c'est des enfants qui vont manger des bananes, compotes, mais pas de texture complexe, qui vont manger que des compotes, enfin qui vont avoir un panel alimentaire extrêmement restreint parce qu'ils n'ont pas développé leur capacité masticatoire, ils n'ont pas les bons, ce qu'on appelle les patrons moteurs, c'est-à-dire qu'ils comprennent même pas ce qui se passe dans leur bouche. Parce que bah, soit la famille n'a pas proposé d'autre chose, soit ils ont lâché un peu trop vite. Mais effectivement, on se retrouve avec des problématiques comme ça. Et ça a un vrai retentissement en plus bah, sur le développement du visage, de la mâchoire, de la respiration. Et ça, enfin voilà, c'est un peu une réaction en chaîne. Donc oui, au plus tôt c'est pris en charge, au mieux c'est. Enfin, c'est un vrai problème de santé publique. Hein, maintenant, enfin, quel enfant n'est pas appareillé au niveau orthodontique?
2: Cécilia? Quelque chose à rajouter?
5: Non, je parlais, j'avais assisté à une conférence il y a peu d'Isabelle Filiosa qui parlait du placement de la langue, qu'en fait c'était quelque chose qu'il fallait rééduquer. Et oui, ça venait aussi de la partie allaitement, la partie biberon. L'enfant, il est plus du tout habitué en fait à forcer pour essayer d'avoir accès à l'alimentation tout petit finalement.
7: Non, oui. Alors moi je le constate, je suis formée en freins restrictifs buccaux et donc en troubles alimentaires pédiatriques et en neuromyofonctionnels. Alors c'est vrai qu'on a beaucoup de mamans qui ressortent de la maternité avec des allaitements qui sont pas bien mis en place. Du coup, elles passent un peu par dépit au biberon, mais ça marche pas bien non plus. Je trouve qu'elles sont pas bien accompagnées. Il y a des projets d'allaitement qui se cassent un peu la figure. Et je pense que ça majore aussi un peu le baby blues pour des mamans qui avaient vraiment un rêve là-dessus. Et on a des enfants qui retournent à la maison avec des problématiques qui passent un peu à l'as. Et franchement, prendre un biberon, bah parfois c'est miraculeux, mais parfois effectivement, bah il y a un placement de langue qui est pas bon parce qu'il y a un frein lingual, et puis où on a une espèce d'hypotonie du bas du visage, et derrière, bah c'est pareil, c'est des enfants qui vont tétouiller leur biberon parce que c'est hyper passif, hein, quand on appuie sur une tétine, ça gicle quoi qu'on en fasse, même si au bout d'un moment on épaissit avec des farines, bah la maman elle fait quoi? Elle va couper le bout de la tétine. On l'a toute fait en tant que maman, on va pas se mentir, mais du coup bah c'est des enfants qui vont juste presser gentiment, mais ils n'auront toujours pas compris ce qu'ils doivent faire de leur langue. Et quand on diversifie et qu'on passe sur d'autres textures, bah ils vont rester vraiment avec une langue qui va à peine monter, qui va pas être très musclée. Et surtout, bah après, on a le problème d'élocution, on a plein de choses. Et ça, c'est des enfants que moi, je récupère au cabinet pour souvent des problèmes d'élocution, des problèmes de graphisme ou autre. Puis en fait, en grattant un peu, on se rend compte qu'il y a des problèmes de sommeil liés à des problématiques de langue, des problématiques de troubles attentionnels qui sont liés à des placements de langue qui n'ont pas été pris en charge. Donc effectivement, tout est lié.
2: C'est un problème, effectivement, mais on a un autre problème qui est beaucoup revenu quand on est plus âgé, c'est le budget. Bien manger, apparemment, ça coûte cher. Alors, quel conseil vous pouvez donner?
8: Anne, peut-être.
5: Parce qu'on
8: est dans la partie un peu diététique pour l'instant, avant de dériver sur la partie santé. Mais oui, comment manger?
5: Comme je vous l'ai dit tout à l'heure, bien manger pour pas avoir de troubles. On mange trop.
8: De toute façon.
5: Déjà, oui. Oui. Et moi, je conseille d'éviter de faire les courses pour la semaine, mais d'essayer de faire les courses peut-être pas jour par jour, parce que c'est vrai que c'est compliqué.
8: Et quand on travaille à côté, c'est pas simple.
5: Plutôt d'aller dans les petites structures. On revient avec un caddie un peu moins chargé, mais avec des choses essentielles.
8: Final, et au final, on est moins tenté, et peut-être qu'on mange moins de mauvaises choses.
5: Oui,
8: et
5: puis c'est pas le même budget quand vous sortez. Si vous allez, je veux pas citer de chaîne, mais un petit market, c'est autre chose qu'un supermarché.
8: Oui, qui va essayer de vous vendre tout et n'importe quoi, et les choses générer des problèmes.
2: Sophie?
5: Parce qu'on est toujours tenté, hein.
4: Oui, alors sur la partie budget, c'est un grand sujet, je pense, qui revient de plus en plus actuellement avec le contexte de l'inflation qu'on connaît tous. Mais je rejoins assez l'idée de faire des courses effectivement pour la semaine ou pour plus si on peut, en anticipant la question des menus, se dire globalement bah voilà comment je vais couvrir mes apports et les apports de la famille globalement sur la semaine ou sur plus. Il y a beaucoup de familles qui ont l'habitude d'aller chercher l'ingrédient qui manque parce qu'on a une envie immédiate et c'est voilà, on va faire la petite dernière course pour ce qu'on a envie de manger le soir ou ce qu'on a envie de manger le lendemain. Il y a des nous on accompagne davantage des adolescents, mais qui sont en capacité avec leur petit argent de poche d'aller tous les jours s'acheter un petit aliment plaisir ultra transformé ou pas. Et donc forcément il y a ces habitudes qui commencent parce qu'il y a beaucoup effectivement la responsabilité des parents, etc. Mais ça peut revenir déjà très rapidement dès lors que l'enfant va avoir ou l'adolescent va avoir une petite autonomie et comment on l'accompagne dans cette éducation à l'alimentation qui va concerner aussi le budget, comment je dépense.
8: Des paquets de bonbons, en fait.
4: Et pas tous les jours. Et pas tous les jours. Parce que le paquet de bonbons en soi, pourquoi pas, mais pas tous les jours et pas dès que j'ai une envie, j'y vais, parce que forcément derrière, on va rentrer dans un cercle qui peut mettre en difficulté et l'équilibre alimentaire, mais également l'équilibre du budget, forcément.
3: Oui, et puis je pense qu'il faut privilégier aussi les petits commerçants de votre centre-ville. On a beaucoup des AMAT, hein, des AMAP maintenant. Donc pour les fruits et légumes, c'est
8: bien mieux que de les acheter dans les supermarchés.
3: Ouais. Oui. Ouais.
8: Et du coup, les quantités sont raisonnables.
3: Faut mieux les éviter, ces endroits-là.
8: Parce que ça peut aussi, en fonction des
3: parce
8: produits.
3: Parce qu'en termes de budget, c'est vrai que vous vous y retrouvez pas.
8: Est-ce que c'est possible pour clôturer bientôt cette partie purement contexte et nutrition, on va dire, de base, est-ce que c'est possible, au final, de bien manger et de prendre plaisir, surtout de manger? Est-il possible d'associer santé et gourmandise? C'est toujours où est le curseur entre les dérives de la gourmandise? Je vais manger 10 tablettes de chocolat, par exemple.
3: Non, tout le monde sait que 10 tablettes, ça va pas le faire.
8: Hein. Je peux prendre les extrêmes, mais...
3: moi, j'en reviens toujours à ma pratique.
8: Pour toi, c'est
3: si
8: évident,
3: j'ai un patient qui me dit, presque embêté, moi, j'aime bien mon carré de chocolat, surtout, gardez-le.
8: Je mange 3 tablettes tous les soirs.
3: C'est la quantité. Vous voulez un carré de chocolat ou même 3 carreaux au café du matin, le sucre comme ça le matin, non, mais le midi, oui.
8: Donc on peut se faire plaisir et manger correctement, toujours sans excès.
3: Exactement. Voilà.
8: Parce que les excès vont générer des troubles alimentaires, en fait.
3: Et les biscuits. Alors, moi, j'oriente plutôt les patients vers la biscuiterie sèche plutôt que vers les cookies où là c'est sucré, c'est gras
8: avec du beurre, du mauvais gras.
3: Oui, voilà. Ce sont des graisses industrielles, donc le petit beurre, tous ces produits qui sont dans la ligne de biscuiterie sèche, ça fonctionne bien.
8: Eh bien, merci. On se retrouve dans quelques secondes sur votre radio.
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2: On a parlé de la nourriture, mais qui dit nourriture dit poids. Qu'est-ce qu'on définit par un poids santé? Quels sont les critères à prendre en compte?
8: C'est une très bonne question. Hein.
2: Poids. Qu'est-ce qu'on définit par un poids santé? Quels sont les critères à prendre en compte?

0: pour pas qu'il soit en dehors de la normalité, mais on prend aussi en compte le mode de vie du patient, parce que bah, ici dans notre région, enfin surtout sur l'aire toulonnaise, on a des rugbyman, alors vous comprenez bien que eux ils seront pas dans un IMC normal. Tout ça c'est beaucoup de muscles, c'est des montagnes de muscles, donc on va prendre en compte leur activité sportive et puis calculer la masse maigre et la masse magre, tout ça, masse maigre et masse grasse. Donc tout ça, ça compose un équilibre. Et puis le patient, au cours de sa vie, il a toujours eu aussi un poids auquel il s'est senti bien. Donc c'est ce poids-là qu'on va essayer de se rapprocher quand il est en surpoids ou quand il commence à frôler l'obésité. Voilà, moi je dis c'est le poids auquel on se sent vraiment bien.
1: Sophie, avec les enfants par exemple, il n'y a pas de poids
2: Alors bien sûr que on a des repères comme cela vient d'être évoqué, l'IMC plutôt forcément pour les adultes, hein, on n'utilise pas l'IMC pour les enfants et pour les
1: d'accord.
2: ados.
1: Et pourquoi?
2: Parce que c'est pas une.
1: Parce
2: c'est
1: qu'ils
2: pas,
1: sont en pleine croissance.
2: C'est en pleine croissance, ouais. Ouais, c'est un repère qui n'est pas adapté pour les jeunes. Vous avez tous dans vos carnets de santé la courbe de corpulence qui a été tracée, même, voilà, qui ça remonte à un paquet de temps maintenant. Donc, vous voyez tous sur votre courbe de croissance, l'enfant a besoin, dans le cadre de sa croissance, de passer par des moments où il va y avoir une prise de poids. C'est tout à fait normal, on en a besoin. Et d'autres où ça va se réguler, donc de 0 à 18 ans, on n'utilise pas l'IMC. D'ailleurs, c'est quelque chose qu'il faut pas faire quand on a 14 ans, et qu'on commence à se poser des questions, qu'on regarde sur les réseaux et qu'on a envie de calculer rapidement son IMC pour voir où on en est. Ça peut forcément induire en erreur et déclencher voilà des préoccupations après excessives sur son poids. Donc on a des repères la courbe etc. et l'évolution, l'histoire du poids, la typologie de l'obésité quand il y en a. Mais après on va vraiment se fier à ce qui vient d'être dit, c'est-à-dire que chaque morphologie, vous avez tous autour de vous des gens qui vont arriver à manger des quantités astronomiques et pas prendre forcément de poids, et d'autres qui vont être plus prédisposés à prendre du poids. Bon, voilà, donc on a aussi une morphologie un petit peu innée qui fait partie de notre métabolisme de base, sur lequel il faut arriver à accepter aussi certaines choses et pas vouloir forcément se rapprocher absolument de cet idéal de minceur qu'on peut avoir, qui peut être insufflé par les médias et par la mode et par le monde actuel. Donc oui, on fait un espèce de croisement entre les repères santé traditionnels, classiques, et puis l'histoire de vie de la personne, ses prédispositions pour arriver à trouver une forme d'équilibre. Mais c'est très singulier en fonction de chaque cas. Ce sera difficile de donner plus de précision, je trouve.
3: Mais pourquoi aujourd'hui le poids, c'est autant une source de préoccupation dans notre société, Cécilia?
0: Ouais. Compliqué c'est de répondre à cette question.
1: Le poids dans les deux sens, d'ailleurs. Tout à l'heure, on va en parler beaucoup dans la partie santé, hein, la deuxième partie de l'émission. Le surpoids ou le sous-poids, finalement. Pourquoi c'est un souci comme ça?
0: Je pense que ça parle d'image, ça parle de...
1: Alors on serait presque dans le culte de la maigreur sur l'image.
0: Oui, c'est ça. Je pense que les réseaux jouent là-dessus évidemment un rôle important. Je pense que la partie santé, elle est plutôt cachée par cette histoire d'image. Oui, je pense que c'est ça en fait le point. C'est que les standards de la société restent quand même...
1: Ce qui fait que ça préoccupe les gens. Les gens regardent trop finalement cette histoire de poids.
0: Oui, c'est beaucoup de la comparaison d'ailleurs. Hein. C'est beaucoup par rapport à quelqu'un. D'ailleurs, moi j'ai souvent des patientes qui disent, quand je revois des photos de moi quand j'avais 16 ans, en fait, j'étais très bien. Mais on me disait déjà que j'étais trop grosse. Voilà, c'est ce genre de choses qu'on a. Alors que comment positionner le gros, le maigre, le bien, le joli? Tout ça, c'est des choses évidemment qui sont très... très très personnel et très très sociétal en même temps.
4: Oui, Sophie, c'est ce que souvent on entend quand les personnes viennent en psychothérapie, c'est que finalement elles sont dans une idéalisation de l'image, et donc il y a toujours ce regard de comparaison par rapport aux autres, mais il y a aussi cette idée que

0: faut paraître mince, il faut paraître jeune. Il y a des injonctions sociétales, en fait. Et dans ces injonctions sociétales, il y a des conditionnements qui sont difficiles à lever. Donc, elles viennent en psychothérapie pour revoir, pour se libérer de ça. Il y a une réelle demande de se libérer de ça. Mais c'est pas toujours simple. On est à l'époque des selfies, on est à l'époque des réseaux sociaux, on est à l'époque des sites de rencontres où on choisit la personne sur ce qu'elle, sur son image. On la choisit pas sur ce qu'elle est en général. Et donc on a cette demande vraiment de coller à une image idéale, de se plaire, de plaire à l'autre, d'être validé par la société.
1: Sophie,
2: oui. Je pense que à la question qu'est-ce qui fait que ça préoccupe tout le monde, cette question de poids, il y a à mon sens un grand facteur sociétal, comme ça vient d'être évoqué, et je dirais même plus culturel. Vous, si vous avez eu l'occasion de voyager un peu à travers le monde, vous verrez que ce rapport au corps, il est complètement différent en Europe ou en France que en Asie, en Amérique du Sud. Aux États-Unis, on a un rapport au corps qui est différent, une pression sociale liée à ce corps qui est différent aussi. Là, effectivement, c'est majoré actuellement par les réseaux qui explosent à tous les endroits de notre quotidien. Mais c'était déjà le cas il y a quelques années avec en France cette pression autour de la mode et du mannequinat qui venait de manière très importante à impacter les jeunes générations. C'est vrai que quand on travaille dans la question du poids, de la santé, on conscientise tous les signaux qui nous apparaissent quotidiennement autour de ce poids parfait, ce corps mince, musclé que impulse la société. Depuis quelques années, on voit apparaître le culte également du corps toujours jeune, toujours parfait aussi de ce côté-là. C'est un autre élément qu'on voit apparaître depuis quelques années de manière importante aussi. Et c'est vrai que si on le conscientise pas, je suis persuadée que dans la journée, chacun d'entre vous, vous avez au moins été stimulé au moins une fois, si ce n'est beaucoup plus, sur cette question du poids, que ce soit dans la radio, on est en train de le faire, sur les panneaux publicitaires quand vous déroulez votre route en voiture, la radio qui est allumée, à la télé, sur les réseaux, de manière quotidienne. Si vous mettez quelques jours à compter le nombre de fois où vous avez été à un moment donné stimulé par cette question-là, en fait, ça apparaît tout le temps. Sauf que c'est pas toujours très conscient. Et donc, en fait, c'est quelque chose, un environnement dans lequel on baigne. Et qui crée une forme d'anxiété de qu'est-ce que je renvoie à moi, est-ce que je suis ok, est-ce que je suis dans cette norme là, est-ce que je vais être accepté du coup, est-ce que je vais être rejeté par la société, le collectif dans lequel je suis, que ce soit dès l'enfance où on a des enfants qui sont de par n'importe quelle différence, là on parle du poids, mais la différence en soi dans la société, elle est très mal perçue. Donc effectivement, les jeunes qui souffrent d'obésité aujourd'hui à l'école, c'est les gros, c'est les paresseux, c'est les faibles, c'est parfois les sales. Voilà, c'est toute cette image qui est renvoyée de la différence. Donc forcément, derrière, il y a une préoccupation parce qu'on n'a pas envie, en tant qu'être humain, d'être rejeté.
3: Je trouve ce qui devient très problématique aussi, c'est, alors oui, il y a l'influence des réseaux, il y a les influenceurs, mais les influenceurs exposent aussi de plus en plus souvent leurs enfants, et ça dès le plus jeune âge. Et c'est aussi des enfants qui se construisent avec cette pression et ce besoin de renvoyer une image parfaite, parce qu'on les a élevés comme ça, toujours sous contrôle, toujours derrière un écran, et effectivement, ça crée quand même aussi, au niveau narcissique, des espèces d'hyper exigences, parce que c'est ce que l'environnement familial a renvoyé, et c'est des enfants qui du coup perdent un peu les vraies valeurs et qui pour le coup peuvent devenir eux très méchants vis-à-vis des enfants entre guillemets normaux qui eux ne sont pas dans un contrôle permanent de leur image.
1: Anne, les réseaux sociaux, t'es d'accord avec tout ce qui s'est dit, les médias, ça joue sur le poids. Et est-ce que du coup, ça fait apparaître ou ça aggrave les troubles alimentaires?
4: Alors, là, on est un petit peu en dehors de mon expertise, parce que je suis pas qualifiée en psychologie.
1: Oui, au cabinet, t'as des gens qui viennent du coup te voir parce que ils ont vu que... Par rapport à l'image qui est renvoyée, ils sont trop gros, trop maigres.
4: Alors ça, c'est... Il faut vraiment catégoriser les patients, là, pour le coup. Si c'est des femmes entre 45 et 65 ans, c'est pas, y a pas cette pression-là, en fait. Par contre, pour les jeunes patients, les adolescents, oui, ça, ils en sont victimes.
5: Ouais.
4: Oui. Mais le poids, le surpoids, l'obésité, pour mon expertise, et ce que je veux dire aux auditeurs, c'est pas juste une question d'image. Côté santé, ils mettent vraiment leur santé en danger. Parce que avec l'obésité, le surpoids, en fait, on révise toutes les complications
5: cardiologiques, par exemple,
4: tout le retentissement que ça peut avoir sur l'organisme, toutes les maladies cardiovasculaires, les maladies sur l'appareil digestif, notamment le foie. Là, on va avoir vraiment l'explosion d'une maladie qui s'appelle la NASH, donc c'est la stéatose. Alors la NASH, c'est stéatose non alcoolique. En fait, c'est foie gras.
5: C'est pas l'alcool qui rend le foie gras. Ouais.
4: C'est ça. Ouais. C'est-à-dire après, ça vire à la cirrhose et à la cancérisation.
5: Ah, et comme un alcoolique en fait. Final.
4: Alcoolique, mais sans avoir bu. Mmh. Donc finalement, on s'expose à des problèmes de peau aussi. Les problèmes, les obèses ont des problèmes au niveau des muqueuses. Vous avez complications cardiovasculaires, les complications au niveau du foie, et aussi des problèmes ostéo-articulaires.
5: Et que le poids
4: voilà, ça agit sur votre squelette. Alors quand vous avez une vingtaine d'années, avoir ce genre de problème là, vous risquez de vous les traîner toute votre vie. Donc moi, de mon œil de diététicien, c'est ça que je vois d'abord, avant de voir quelqu'un qui est sujet exposé à l'image. À la pression médiatique. Moi, je vois déjà quelqu'un qui s'expose à des problèmes de santé.
5: Très bien. Ben, merci beaucoup pour cette première partie. On va dériver justement maintenant sur la seconde et sur tout ce qui va être au niveau des troubles. On se retrouve dans quelques secondes sur votre radio. C'est faux qu'on en parle.
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1: Trop gros, trop maigre, ce sont des mots et des jugements qui peuvent mener à des troubles alimentaires. Quels sont les principaux troubles alimentaires? Qu'est-ce que c'est que l'anorexie, la boulimie ou encore l'hyperphagie? Tous ces mots qu'on entend de plus en plus régulièrement. Nous allons maintenant aborder toutes vos questions avec nos invités.
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1: Est-ce que Luc, tu peux nous parler des troubles alimentaires?
5: Oui, l'anorexie mentale, par exemple, touche entre 0,9 et 1,5% des femmes et entre 0,2 et 0,3% des hommes, donc plus les femmes que les hommes. Plus de 80% des personnes concernées sont des femmes, avec un pic de fréquence chez les 13-14 ans et les 16-17 ans. D'après l'INSERM, plus de 65% des patients sont guéris après 5 ans d'évolution. La boulimie, elle, concerne environ 1,5% des jeunes de 11 à 20 ans. L'hyperphagie boulimique affecte aussi bien les hommes que les femmes, avec une apparition plus fréquente à l'âge adulte. Elle touche entre 3 et 5% de la population, d'après la Haute Autorité de Santé. Tous ces troubles alimentaires confondus, on estime que 10% de la population française pourrait être concernée.
1: Et peux-tu nous parler du surpoids et de l'obésité?
5: En 2024, c'est environ 18,1% des adultes français qui sont en situation d'obésité, soit près de 10 millions de personnes. La prévalence contre l'obésité a doublé depuis 1997, passant de 8,5% à 17% en 2020. Près d'un adulte sur deux, 48%, est concerné par un excès de poids, surpoids. Voilà.
1: Et pour continuer ce débat, voici quelques réactions que vous nous avez laissées avec le hashtag FQEP ou sur notre répondeur le 07. 839-839-75.
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5: On a Jérôme de Lille, j'ai toujours été en surpoids, mais en bonne santé. Je suis bon vivant, la ligne, ça passe après.
1: Audrey de Saint-Tropez, à l'adolescence, j'ai eu des troubles alimentaires. C'était un calvaire pour moi l'été, montrer mon corps et même au quotidien, c'était très compliqué. Je voulais être le plus maigre possible pour disparaître. Heureusement que j'ai été bien accompagnée par les professionnels et par ma famille. On entend souvent dire aux personnes, aux gens trop maigres, qu'ils ont de la chance d'être maigres. Pourtant, pour certains, ce n'est pas une chance. On dit rarement à une personne en obésité qu'elle est trop grosse. Pourtant, on a tendance à le faire à quelqu'un chez qui il manque quelques kilos. Comment la maigreur est perçue en France et pourquoi certaines personnes n'arrivent pas à grossir?
5: Qui se lance? Sophie, peut-être? On parle de la partie santé
0: alors,
5: maintenant.
0: Il y a plusieurs raisons pour lesquelles les personnes n'arrivent pas à grossir. Ça peut être, il faut interroger la personne, parce que ça peut être parce qu'elle nie sa féminité. C'est souvent une manière de rester avec un corps d'enfant, de nier ses formes qui peuvent attirer le regard. Ça peut être parce que elle a des difficultés à manger, à s'alimenter, que la nourriture est perçue comme quelque chose de dégoûtant. Mais quelquefois, il y a des choses très inconscientes. La personne, elle ne sait pas. Elle ne peut pas expliquer ce qui se passe. Elle dit, ça me dégoûte de manger, je veux rester, j'ai peur de, je me vois grosse. Mais elle ne peut pas expliquer ce mécanisme. C'est très... C'est peut-être quelque chose qui s'est passé dans l'enfance, au stade oral, qui fait qu'elle en est là, qui se répète à l'adolescence, qui se cristallise à l'adolescence. Et moi, je travaille souvent en hypnose par rapport à ça, parce que la psychothérapie, quand j'ai des personnes qui ont des problématiques alimentaires d'anorexie, par exemple, elles viennent au bout d'un moment de très longtemps. Le parcours, il dure très longtemps avant qu'elles viennent voir un thérapeute. Elles ont une demande qu'elles ne peuvent pas expliquer. Et même si elles savent ce qui se passe dans leur manière de fonctionner, elles n'arrivent pas pour autant à déprogrammer les choses. Donc là, j'interviens plutôt en hypnose, à aller voir un petit peu au niveau inconscient ce qui se passe, comment elle peut trouver des solutions en elle pour faire autrement, comment elle peut se réconcilier avec le corps, avec la nourriture, lâcher ce dégoût. Et ça se règle, mais ça se règle pas en quelques semaines.
5: Perrine, toi, est-ce que côté ergothérapie, tu vois des patients qui sont victimes, j'allais dire, de maigreur, et comment tu les aides? Ça t'arrive?
3: Alors, c'est pas exactement ça. Moi, j'ai souvent des mamans qui, parce que c'est souvent les mamans qui m'appellent, on va pas se mentir, même si j'ai quand même quelques papas, qui viennent me voir en me disant, mon enfant, a priori, il y a quelque chose qui va pas, et le pédiatre m'a dit qu'il faisait de l'anorexie, c'est l'anorexie du nourrisson. Bon, alors, je trouve ça terrible pour les mamans, et surtout, c'est un mauvais usage du terme, et c'est souvent des vieux pédiatres, qui se sont pas beaucoup informés, et on a les autres versant de pédiatres qui disent « Mais de toute manière, ne vous en faites pas, un enfant, ça ne se laisse pas mourir. Ça ne se laissera pas mourir de faim. » Alors, ce n'est pas vrai. L'anorexie du nourrisson, c'est pas ça. C'est souvent lié à des problématiques psycho-affectives, des enfants qui ont été soumis à des problématiques d'attachement. Moi, je travaille avec des enfants qui sont, pour certains, placés par l'aide sociale à l'enfance, pour différentes problématiques. C'est des enfants qui s'éteignent et qui se font oublier, c'est des enfants qui ne réclameront pas à manger, parfois c'est vraiment des nourrissons, et si on ne va pas les stimuler, c'est des enfants qui ne mangeraient pas de biberon. Donc oui, on a souvent des problématiques de prise de poids, là effectivement on peut parler éventuellement d'anorexie, mais pour les autres, des enfants qui ont des cassures de la courbe staturo-pondérale, des enfants qui sont des petits gabarits, là l'usage du terme anorexie n'est pas bien utilisé. Mais les mamans, comme souvent, ça fait écho à des choses qu'elles ont vécues plus jeunes. Elles restent un peu avec ce terme-là, et c'est des trucs qu'on retrouve beaucoup sur les réseaux. Et c'est compliqué, parce qu'après, il y a des espèces d'autodiagnostics d'enfants qui sont des petits gabarits, mais parfois pour d'autres raisons, pour des pathologies sous-jacentes qui n'ont pas encore été étiquetées, et sur lesquelles on va dire, bah oui, mais il est anorexique. Donc on a un peu des comportements de forçage alimentaire qui malheureusement font beaucoup de dégâts. Parce que là, pour le coup, sur une mauvaise orientation et un mauvais problème initial, on se retrouve avec des enfants qui vont vraiment se braquer par rapport à la nourriture, peut-être parce que simplement ils ne peuvent pas physiologiquement ou d'un point de vue purement morphologique, ils n'arrivent pas à manger. Et du coup, c'est très coûteux parce qu'effectivement, comme je disais tout à l'heure, peut-être qu'il y a une langue qui est pas assez mobile, peut-être qu'il y a une fente sous-muqueuse au niveau du palais qui a pas été diagnostiquée, et ça, mine de rien, ça arrive. Donc ce palais mou qui n'est pas fini d'être construit et qui du coup reste une structure hyper importante hein, quand on parle ou quand on gère de l'alimentation en bouche, la langue elle est censée venir appuyer. Si ce palais il a pas la bonne densité, c'est très compliqué. Et puis on a des enfants qui gèrent mal leur respiration, Donc du coup, bah, dès qu'il mange, il s'essouffle. Donc forcément, bah, on le voit bien, quand on est enrhumé, et ben, les repas sont très fatigants, donc on va avoir tendance à manger moins. En tout cas, ce qui est sûr, c'est qu'on a des enfants, dès qu'ils sont un peu en conflit, en lutte avec l'alimentation, pour quelque raison que ce soit, c'est des enfants qui vont avoir un peu des comportements d'évitement à table et qui vont faire en sorte que ça dure le moins longtemps possible et parfois ils vont beaucoup gigoter ou sortir ou trouver toutes les combines du monde pour être exposés le moins longtemps possible à l'alimentation. Et ça entraîne quand même un peu des enjeux familiaux parce que par exemple l'aîné mange bien et puis le deuxième fait un bazar pas possible à table et puis ça crée des tensions dans la famille. Et puis bah forcément c'est transposé aussi soit à la crèche, soit à l'école quand c'est des enfants qui mangent à la cantine. Donc ça reste quand même des choses qui sont... un enfant qui ne mange pas, faut quand même s'inquiéter quoi.
1: Et comment on voit la différence du coup entre une personne qui est naturellement maigre et quelqu'un qui souffre de malnutrition ou d'un trouble d'alimentation ?
3: Alors bah j'en reviens à ce que disait ma collègue tout à l'heure, c'est que bah il y a les carnets de santé, il y a les visites obligatoires chez le pédiatre pour les tout petits. Donc normalement, bah un enfant qui casse sa courbe ou qui est carrément pas dans les courbes faut quand même aller un petit peu explorer. C'est pas normal qu'un enfant ne prenne pas de poids ou ait autant de difficultés à prendre du poids. Oui, il y a des composantes familiales, il y a des familles qui sont naturellement maigres, mais ça peut cacher parfois des pathologies métaboliques ou des choses comme ça ou des problématiques d'absorption. Donc il faut quand même. Je pense que les mamans doivent pas rester avec des questions quelles qu'elles soient. Chaque maman mérite d'avoir ses réponses et je pense qu'il y a pas de mauvaise consultation pour aller chercher des réponses auprès d'un professionnel. Je trouve que c'est bien plus grave de passer à côté de choses qui parfois peuvent être résolues très simplement, ou au contraire des choses qui sont un peu plus sérieuses et qui méritent d'être explorées aussi. Mais pour moi, un enfant qui est naturellement trop maigre ou pas naturellement trop maigre, en tout cas qui n'a pas une morphologie classique pour son âge, je pense qu'il faut quand même aller explorer un petit peu.
5: Et pour les adultes, quelles vont être ces différences en fait entre une personne naturellement maigre et une personne qui a vraiment un souci? Cécilia, peut-être?
4: C'est sûr qu'on voit arriver au cabinet des gens qui sont en souffrance par rapport à ça. Donc, moi, dans ma façon de travailler...
5: Mais peut-être que c'est normal pour eux d'être maigre?
4: Oui, c'est ça. Mais à partir du moment où on le vit bien et que d'un point de vue santé, les choses peuvent être tout à fait maîtrisables... Pourquoi pas? Je dirais qu'après, en effet, il y a des familles qui sont très différentes de ce point de vue-là. Ensuite, moi, je vais aller explorer la souffrance que ça peut créer. Est-ce que le lien à la nourriture est compliqué d'un point de vue émotionnel? Est-ce qu'on a des traumatismes? Est-ce qu'on a eu est-ce qu'il y a des comorbidités associées, de la dépression? On peut parler des troubles HPI. On peut parler de choses qui vont rajouter finalement une problématique à un adolescent, puisque c'est souvent moi des adolescents que je vais pouvoir recevoir dans ce cadre-là, et on va essayer d'aller chercher finalement la cause, le pourquoi de ce rapport à l'alimentation qui peut être dans le trop ou dans le pas assez. D'ailleurs, ça va être à peu près la même démarche, et c'est vrai que c'est ça qu'on va questionner. Moi j'ai un axe je travaille sur le transgénérationnel, donc je considère aussi que la famille transmet des habitudes, une éducation, un rapport au poids, à l'image et à ce qu'on met dans les assiettes de toute façon dès l'enfance, on en a parlé tout à l'heure, et cela parfois sur plusieurs générations. Pourquoi on a des problématiques alimentaires, peut-être qu'on peut les avoir déjà parce que il y a eu des guerres et que on a eu du mal à trouver de la nourriture, et on peut trouver du coup des messages que le patient va pouvoir finalement va être encombré par des messages qu'il ne comprend pas finalement. Il va falloir aussi parler peut-être des bagages de l'héritage transgénérationnel qui parfois encombre aussi dans le lien à la nourriture et au poids.
1: Si des personnes trop maigres veulent prendre du poids, on entend souvent dire que quand on a trop de poids, faut faire du sport, que c'est bon. Est-ce qu'il y a un sport ou une activité qui est adaptée pour les personnes trop maigres, qui est conseillée du moins?
5: Alors là, bonne question.
4: Non.
2: Je peux aussi répondre avec ma casquette
4: Autour
2: de l'activité physique, mais Alors ça, c'est une grande question qu'on entend souvent également pour la perte de poids. On nous dit, mais quel est le sport?
5: On l'entend souvent comme ça. On
2: plus dans
5: trop
2: ce
5: gros,
2: sens-là, ouais.
5: On va faire du sport pour maigrir. Mais l'inverse.
2: Mais en fait, c'est la même question. C'est-à-dire que et c'est la même réponse aussi.
5: Ça paraît plus évident dans le sens où on se dit, on va faire du sport, on va brûler des calories. Alors, de l'autre côté, quand on est trop maigre, on en a pas assez peut-être des calories.
2: Ouais, mais en fait, faut surtout trouver l'activité physique qu'on à un moment donné qui va déclencher du plaisir chez nous. C'est la même façon pour l'obésité quand on va évoquer, mais alors quel est le sport qui est le plus efficace? Le sport le plus efficace, c'est le sport qui nous procure le plus de plaisir parce que c'est celui qu'on va arriver à pratiquer sur le long terme. Hein, je sais pas si vous avez déjà essayé de pratiquer un sport que vous n'aimez pas. Si on vous dit le meilleur sport c'est je sais pas la course à pied et que vous détestez ça, vous allez le faire pendant 15 jours, 3 semaines parce que c'est le 1er janvier et que c'est le moment de se donner les objectifs de l'année et puis on va lâcher. Et c'est de la même façon pour la perte de poids. Il y a cette question de déjà quel est le sport que je vais avoir envie de pratiquer. Première question. Après, il y a qu'est-ce qui est faisable de faire d'un point de vue très concret, très basique autour de chez moi. Est-ce que je suis en capacité d'aller faire telle pratique ou est-ce que ça va me demander de m'organiser à 3 heures avant, de faire de la route. Ça tiendra pas non plus. Donc, il y a aussi des composantes très organisationnelles. Et puis après, tout ce qui va tourner autour de l'anorexie mentale, parce que dans ce qui a été évoqué, il y a la maigreur et puis l'anorexie mentale, c'est deux choses bien différentes. Dans l'anorexie mentale, si on a une pratique qui nous permet vraiment d'arriver à relier de manière plus bienveillante ce corps qu'on met à distance, qui nous fait souffrir par une pratique... Il peut effectivement solliciter davantage cette relation corps-esprit. C'est plus positif, mais il y a plein de pratiques qui peuvent être adaptées. Le yoga, la danse, l'escalade.
5: Ça peut être un sport aussi qui nous donne finalement envie de manger. Ça pourrait, quand on est trop maigre, non?
2: Ça pourrait ou ça parce pourrait provoquer l'inverse aussi.
5: Oui, parce que tu dis qu'il faut y trouver du plaisir. Mmh. Donc peut-être qu'en commençant une activité sportive qui normalement va demander des calories... Mais on va peut-être trouver un plaisir, je sais pas, peut-être trouver un plaisir dans ce nouveau sport et qui va nous appeler forcément physiologiquement à un moment donné à manger plus gras, plus sucré parce qu'on a besoin de calories pour pouvoir faire ce sport.
2: Peut-être, oui. Après, c'est vrai que c'est tellement complexe que c'est difficile de dire parce que je pratique un sport, alors je vais
5: Je vais manger. Bah, voilà, non, parce que physiologiquement, ça appelle.
2: Ouais,
5: ça
2: c'est
5: à
2: quand il n'y a pas vraiment de problématique avec,
5: sinon,
2: avec
5: cool.
2: le poids. Ouais. C'est vrai que c'est une réflexion qui est tout à fait logique, mais quand il y a un rapport qui est plus complexe, plus pathologique au corps, le lien de cause à effet pas systématique quand même.
4: Peut-être qu'il y a aussi quand même l'histoire hormonale, ceci dit. Sérotonine, ouais. Dopamine, évidemment, de toute façon, ça va faire du bien. Mmh. Et donc, alors, est-ce que ça va régler les troubles alimentaires? Je pense que c'est pas, évidemment, ça serait pas si simple, mais ça va jouer de toute façon, évidemment, dans le bien-être de la personne. Mmh.
2: Et puis c'est bien de croiser, tout à l'heure ça a été évoqué dans le diagnostic, mais de pas rester seul, là, si effectivement on nous écoute à ce sujet-là, les notions peuvent être très vite confondues, hein, vous l'évoquez tout à l'heure, la maigreur, l'anorexie mentale, l'anorexie du nourrisson, etc. De point de vue sociétal, on va souvent, d'ailleurs vous l'entendez, on se croise une personne qui est maigre dans la rue, on va évoquer, elle est anorexique. Donc attention à la question des étiquettes qu'on peut coller assez vite et effectivement les seuls qui peuvent être en capacité de poser une hypothèse de diagnostic ou un diagnostic, c'est les professionnels de santé et de la même façon donc médecins, psychiatres, psychologues qui peuvent vraiment soutenir ce diagnostic là et qui peuvent aussi conseiller pour la question du sport parce qu'il y a aussi plein de contre-indications quand on a des difficultés avec l'emploi, qu'on soit maigre ou à l'inverse, il y a des éléments à venir vérifier aussi d'un point de vue médical.
5: Alors effectivement, si certaines personnes finalement aimeraient prendre du poids, d'autres effectivement n'arrivent pas à en perdre. Alors on a beaucoup parlé déjà des aspects sport, mais quelles sont les causes principales finalement de l'obésité? Est-ce qu'il y a des facteurs génétiques ou est-ce que c'est que la malbouffe finalement? Anne?
4: Ouais, effectivement il y a des facteurs génétiques.
5: Il y a pas que la malbouffe?
4: Non. Non, il faut pas stigmatiser non plus les personnes qui sont en obésité. Il y a un facteur génétique. Je saurais pas vous dire le pourcentage de la population. Hein.
5: C'est-à-dire que peu importe ce que ces gens vont manger, au final, ils vont continuer à stocker, garder et ne rien y faire.
4: Ouais. Alors maintenant, il y a les, il y a la chirurgie bariatrique, hein, qui a quand même de très très bons résultats. Alors pour les auditeurs là, qui seraient intéressés par la chirurgie bariatrique. Cette chirurgie, elle s'accompagne avec un diététicien, d'abord pour avoir des conseils nutritionnels, puisque la sécurité sociale va prendre en charge cette chirurgie, mais à condition que aussi la personne apprenne les bons réflexes pour avoir une alimentation variée et équilibrée, parce qu'il peut y avoir aussi des erreurs nutritionnelles dans son parcours. Mais il y a un facteur génétique, qui existe. Et donc, faut pas stigmatiser. Toutes les personnes obèses ne le sont pas à cause d'une alimentation déviante.
5: Il y a ça, et puis, oui, vas-y, Sophie, tu voulais intervenir?
2: Oui, je voulais rebondir. En fait, l'obésité, c'est toujours une imbrication de plusieurs facteurs. C'est pas simplement, à un moment donné, je mange trop, je bouge pas assez.
5: Je vais trop dans les fast-food, les boissons sucrées, etc.
2: Oui, non, mais en fait, toutes les personnes en situation d'obésité savent très bien ça. Je veux dire, aujourd'hui, tous les messages en santé, ils sont divulgués, connus. Et je pense qu'il y en a pas une, sauf si effectivement, et ça pose pas de difficultés, mais qui se sent bien dans cet état d'obésité important, et donc forcément c'est plus que simplement la question de je fais les mauvais choix alimentaires, ou ça témoigne toujours d'une souffrance qui elle-même est la résultante d'un ensemble de facteurs. Donc cet ensemble de facteurs, alors la génétique, moi, je nuancerai un petit peu. Pour moi, il y a des obésités génétiques qui existent effectivement, qui doivent être diagnostiquées de manière très poussée au sein d'organismes qui sont spécialisés. Sur la région PACA, c'est la Timone qui fait ça. Hein. Mais sinon, on a des prédispositions génétiques. C'est vrai que, comme je disais tout à l'heure, il y a des familles qui vont à un moment donné avoir. On sait qu'il y a une tendance à la prise de poids qui est peut-être plus importante qu'à d'autres, avec des métabolismes qui sont différents. Mais dans l'ensemble des facteurs, il y a effectivement les facteurs environnementaux et culturels qu'on a évoqués tout à l'heure. Il y a les facteurs développementaux, et donc là, ce que j'évoque dans les facteurs développementaux, ça va être vraiment toutes les étapes de vie qu'on a pu traverser, dans lesquelles il y a pu avoir des traumatismes de vie, que ce soit des violences, des abus sexuels, des séparations, des décès, des pertes, enfin voilà, tout un ensemble de traumatismes qui peuvent générer des comportements derrière plus complexes. Et puis il y a également les habitudes au sens large en termes d'alimentation et d'activité physique, mais c'est toujours un ensemble de facteurs, et c'est ça qui est intéressant et quand on travaille dans l'obésité, il y a jamais une situation qui ressemble à l'autre. Chaque cas est singulier. Et donc forcément, il faut arriver à bien connaître la personne dans son environnement, dans son ensemble, pour arriver à guider au mieux. Tout à l'heure, en début d'émission, on parlait de la question des besoins nutritionnels. Il y a certaines personnes qui ne connaissent pas, qui ne ressentent pas leurs besoins. Donc bien sûr qu'il faut manger telle quantité de glucides, de lipides à tel moment de la journée, etc. Mais quand on ne ressent pas réellement le sentiment de satiété, et que on a l'habitude ou le refuge qui se traduit par l'alimentation, c'est beaucoup plus compliqué que ça. C'est beaucoup plus compliqué que simplement 3 à 4 repas par jour, et puis on mange une certaine quantité, et puis on bouge une heure par jour, etc. C'est chaque cas est singulier, mais vous devez l'avoir dans vos pratiques, vous aussi.
4: Oui, c'est vrai ce que dit Sophie. L'obésité, c'est une maladie qui est multifactorielle, voilà, dans notre jargon. Et il suffit pas d'avoir juste les bonnes consignes voilà, je prends tant de glucides. Et dans ma pratique, c'est vrai qu'il y a un moment, ben, je suis complètement démunie face à la personne parce que il y a un tel, il y a une telle lourdeur psychologique que moi, je n'ai pas ni la qualification ni les compétences pour déverrouiller ces émotions. Et donc, c'est ce que j'appelle moi les kilos émotionnels. Donc, je travaille aussi avec une psycho, enfin une sophrothérapeute, qui elle va aider le patient à faire sauter ses verrous. Et quand une fois qu'il est prêt, qu'il a compris, bah, il revient vers moi. Et là, je peux l'aider.
1: Cécilia.
7: Oui, oui, la partie émotionnelle évidemment est cruciale dans toutes ces problématiques. Je dirais que 95% des gens qui viennent au cabinet me parlent de gestion émotionnelle. Donc on a des outils évidemment pour essayer de les accompagner quand il y a eu des traumatismes, évidemment libérer la parole quand c'est possible, peut-être utiliser des techniques de type MDR pour aller évidemment alléger ou en tout cas retravailler émotionnellement le traumatisme pour que ça soit acceptable pour la personne qui a vécu des choses compliquées. Moi, je m'appuie sur des techniques type le tipi, je sais pas si vous connaissez, qu'est-ce que ça fait dans mon corps et justement qu'est-ce que j'en fais de tout ça, à quel endroit dans mon corps j'ai la problématique émotionnelle, est-ce que je suis crispée, est-ce que je suis stressée, est-ce que j'ai envie de pleurer et quelle réponse je vais y mettre par rapport à justement l'alimentation. Est-ce que c'est à ce moment-là que je vais déclencher, quand on parle d'hyperphagie, déclencher une crise, une compulsion alimentaire pour essayer de me faire du bien, pour essayer de finalement de pas trop ressentir ce message qui est compliqué et que je n'ai jamais appris finalement à gérer, si tant est qu'on puisse gérer une émotion d'ailleurs, puisque l'émotion c'est quand même un messager qui vient nous dire qu'il y a quelque chose qui ne va pas. Donc moi je considère que au contraire, vive les émotions et apprenons à vivre avec. Plutôt que d'essayer de les étouffer, puisqu'on fait ça justement depuis l'enfance, je crois, malheureusement. Donc on est en train effectivement peut-être de modifier les choses, mais c'est sûr que l'alimentation joue un rôle crucial quand la maman a mis la totote, verrouillé l'enfant depuis le plus jeune âge quand il y avait un problème, quand on a dit à un enfant prends ton goûter, ça ira mieux après, c'est sûr aussi qu'on a mis en place des automatismes qui sont difficiles à aller chercher. Mais c'est sûr que la partie traumatique et la nourriture émotionnelle est un vrai sujet en thérapie. Donc moi, je rebondirais sur la chirurgie bariatrique. J'ai eu la chance de faire un stage à l'hôpital Bichat en chirurgie bariatrique. Très intéressant, la chirurgie bariatrique, mais il faut quand même aller chercher évidemment le pourquoi et accompagner. Je vois trop souvent des femmes qui ont en effet été opérées, ont vu un psychiatre pour la validation.
4: Oui, c'est
7: ça que moi je voudrais juste dire aussi aux auditeurs, c'est que chirurgie bariatrique, alors à la rigueur pourquoi pas, mais par contre il faut faire un suivi parce que je voyais des gens revenir montrer leur jolie cicatrice au chirurgien et continuer de manger des cuillères de Nutella toutes les journées, pardon d'avoir cité peut-être cette marque, et de continuer finalement à manger la même chose d'une autre façon finalement, parce que techniquement ça pouvait plus passer.
4: Ah, donc, techniquement je vois pas comment on peut manger autant après une chirurgie bariatrique.
7: Peu, mais tout le temps.
4: Ah oui, ouais.
7: C'est ça que moi je voyais.
4: Bariatrique, attention, le patient est très encadré, hein, il est pas seul dans la nature. Hein.
7: Enfin, bon. Okay.
4: Moi, je travaille
7: tout dépend
4: milieu,
7: des dispositifs
4: hospitaliers avec des suivis pour les patients en chirurgie. Oui, il y avait un psychologue qui les.
7: Peut-être tout dépend des hôpitaux, après je ne sais pas. Mais...
4: Et le diététicien qui était là, oui, il fallait quand même un suivi de 6 mois. Hein, donc c'était pas sur un coup de tête qu'on fait.
7: Non, ça je sais très bien que c'est très bien encadré, oui. Je dis pas le contraire, je dis simplement que puisqu'on en a parlé, c'est multifactoriel, si je ne suis pas allée chercher le pourquoi ou la cause,
4: absolument,
7: c'est sûr que techniquement je peux moins manger,
4: ouais.
7: Mais c'est ça que c'est là où effectivement il faut mettre en place.
4: Il est indispensable.
7: Oui.
4: Il est indispensable.
1: On parle d'obésité, mais il y a aussi le surpoids. Est-ce qu'on peut être en surpoids et en bonne santé? Parce qu'aujourd'hui, c'est de plus en plus démocratisé, le surpoids. Enfin, de plus en plus de monde est en surpoids et c'est normal.
5: Normal, ça, on ne sait pas, mais...
1: Non, mais aux yeux de la population, oui.
4: Bah, absolument, on peut être en bonne santé. Moi, à chaque fois qu'un... un patient vient me consulter, je lui demande s'il a des relevés biologiques qui soient suffisamment récents pour que je puisse voir un peu comment ça se passe au niveau du foie, au niveau des les reins et également au niveau cardiovasculaire. Voilà, puis je vois si au niveau de la glycémie, il n'est pas en train de faire un prédiabète. Donc quand le quand la glycémie,
5: elle est dans le,
4: oui.
5: Et si c'est normal.
4: Eh ben si c'est normal, déjà c'est pas mal. Hein.
5: Très bien.
7: On voit, enfin moi juste, oui, je vais rajouter, vas-y. On voit jaillir là en ce moment pas mal de choses autour de la psychonutrition où donc effectivement on va aller chercher l'inflammation du cerveau, l'inflammation du corps et on voit qu'il y a des liens quand même sur l'état peut-être dépressif. Donc tout ça peut être aussi quelque chose qui peut être pris en charge dans le suivi du patient pour justement qu'il aille mieux et du coup que la réponse ne soit plus l'alimentation ou systématiquement l'alimentation. Oui.
5: Périne.
3: Oui, je voudrais juste rebondir sur cette souffrance psychique. Alors moi, c'est vrai que je travaille en pédiatrie, donc j'ai souvent des enfants qui ont beaucoup de difficultés à parler de ce qu'ils ressentent par rapport à l'alimentation, donc on les guide aussi par rapport à ça. Mais je me rends compte que souvent, j'ai des familles qui sont des familles très sensibilisées à l'alimentation et j'ai des mamans qui me disent « mais je comprends pas parce que moi, j'ai l'impression d'avoir toujours tout bien fait, je cuisine, je fais cuisiner mon enfant avec moi, je cuisine des produits frais, j'essaie de lui faire goûter plein de trucs et j'y arrive pas. » Et c'est vrai que tout à l'heure, voilà, tu as parlé d'HPI. C'est vrai que moi, dans les patients que je reçois, souvent, on est un peu en pré-diagnostic d'enfants TSA, donc des troubles du spectre autistique ou des enfants HPI qui sont... les autistes Asperger, c'est des enfants qui ont des troubles sensoriels et qui ressentent tout un peu différemment. Ils ont pas les mêmes filtres que nous et du coup leur analyse alimentaire elle est pas comme nous. Et on a des enfants qui souvent vont manger des choses très transformées parce que quand on a des choses très transformées, c'est hyper constant. Quand on mange les nuggets de McDo à Lille ou à Montpellier, ça sera les mêmes nuggets. Le petit pot blé dit chef, je suis désolée pour ces marques, mais qu'on les achète à Super U, peu importe, on aura toujours le même. Et ces enfants, du coup, sont tellement en insécurité avec l'alimentation qu'ils mangent ça. Le problème, c'est qu'il y a des grandes tendances chez les enfants qui ont des troubles alimentaires pédiatriques, c'est qu'ils vont manger très souvent des aliments qui croustillent, qui sont panés, qui leur donnent un peu de l'info sensorielle. Et donc, souvent, je vais avoir les mêmes choses dans les recueils alimentaires des enfants, ça va être les nuggets, tout ce qui est pané. Les frites, mais que celles de chez McDo. On va avoir les croustibates, et encore, parce que la texture à l'intérieur parfois est très perturbante. Et du coup, c'est des mamans qui me disent « mais je comprends pas, moi j'ai une hygiène alimentaire irréprochable, je fais extrêmement bien, mais mon enfant est gras. » Parce qu'effectivement, c'est un enfant qui ne mangera pas, il n'arrivera pas à introduire de fruits, de légumes, de fibres. Et pour une maman, il n'y a rien de plus culpabilisant que ne pas réussir à alimenter son enfant. Et c'est des mamans qui sont en souffrance face à leur impuissance. Et qui du coup, finissent par capituler et donnent à leur enfant les seules choses qu'ils sont capables d'ingurgiter. Et ça rentre un peu dans une mauvaise spirale de « je ne propose plus rien d'autre que ce que mon enfant est capable de manger ». Et souvent, moi, c'est des mamans, quand je leur demande « comment ça se passe au niveau alimentaire, votre enfant mange de tout ?» Elles vont me dire « bah oui ». Oui, elles mangent de tout, parce qu'elles ont tellement construit un fonctionnement avec un panel alimentaire très restreint où elles vont proposer 8-10 aliments, ce qui n'est pas normal chez un enfant. Bah, du coup, oui, elles ont contourné le problème, donc l'enfant va manger de tout, mais de tout ce qu'elles proposent.
5: Eh bien, oui.
3: Sophie,
5: tu veux rajouter quelque chose? Non, parfait. On va pouvoir passer sur notre partie suivante. On va partir être focus un petit peu sur les troubles, vraiment les troubles à proprement parler. Allez, on se retrouve dans quelques secondes, il faut qu'on en parle sur votre radio.
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8: Parlons maintenant du coup des troubles alimentaires. Beaucoup de monde en parle aujourd'hui, mais à partir de quand peut-on réellement parler de troubles ?
5: Sophie, peut-être ?
0: Alors le trouble, c'est lorsque la personne est... dérangée par ce qu'elle vit, hein, lorsqu'elle est mal dans son esprit, dans son corps, qu'elle vit mal les choses. On a parlé de maigreur et d'obésité, mais il y a énormément de personnes qui ont des troubles alimentaires et qui ont un poids tout à fait adapté.
5: D'accord, ça se voit pas en fait.
0: Ça se voit absolument pas, mais elles sont dans une lutte permanente avec le maintien de ce poids. Alors elles viennent en cabinet et elles vont par exemple raconter « j'ai fait 50 régimes, je sais exactement comment faire pour perdre du poids ». Mais ce qu'il y a, c'est que par instant, j'ai des hyperphagies et donc je reprends 10, 20 kilos ou je reprends 5 kilos et je rentre à nouveau dans ces régimes. Elles n'arrivent pas à être dans une stabilité. Et elles sont dans quelque chose qui est une réelle souffrance. Et cette souffrance, c'est un trouble. C'est à partir de là, c'est par rapport à la souffrance de la personne qu'on arrive à savoir s'il y a un trouble alimentaire ou pas. Si la personne, elle est en surpoids, mais qu'elle vit très bien les choses, pourquoi pas, il n'y a aucun souci. Mais si la personne, elle a un poids tout à fait acceptable, mais qu'elle vit très mal les choses, que dès qu'elle a une problématique émotionnelle, elle va se jeter sur la nourriture, puis après se restreindre, puis être en souffrance par rapport à ça, là, on est dans le trouble alimentaire.
5: D'accord. Est-ce que d'autres personnes souhaitent ajouter quelque chose sur ce
3: sujet? Alors, je suis désolée, en pédiatrie, c'est un peu différent. Il y a des vrais critères qui sont décrits dans le DSM, hein, donc par les écrits littéraires de codification en fait des pathologies. Pour les enfants, il faut quand même que ce soit un trouble qui perdure plus de 3 mois, qui ne soit pas en lien avec un manque d'accès à la nourriture, qui ne soit pas forcément en lien avec une pathologie. Et c'est vrai que c'est des choses qui, pour nous, arrivent parfois en diagnostic un peu tardivement, parce que tout à l'heure, Cécilia parlait de l'alimentation, donc de l'allaitement ou du passage au biberon. Nous, on s'inquiète déjà quand on a un bébé qui a du mal à passer au biberon, à la diversification, ou qui cristallise un peu trop longtemps sur de la texture extrêmement lisse et qui ne va pas réussir à introduire ne serait-ce que du jambon mixé ou haché, ou alors qui va rester sur un certain panel toujours de texture ou de goût pendant trop longtemps. Et si ça commence à avoir un retentissement soit social, soit staturo-pondéral, soit sur son fonctionnement global, parce que, comme je disais tout à l'heure, ça a aussi un retentissement sur sa vie et l'organisation familiale. Puisque quand on est obligé d'enlever son enfant de la cantine pour que papa ou maman viennent le récupérer, le faire manger à la maison, parce que ça fait quand même des mois qu'on paye la cantine et qu'il ne mange qu'un croûton de pain, et qu'en plus les dames de la cantine le forcent, et ben c'est un vrai retentissement. Donc là, on peut aussi se poser la question d'un vrai trouble alimentaire pédiatrique qui serait un peu passé à l'as. Ça, c'est des choses que les professionnels de santé ont encore du mal à amener aux parents. C'est toujours un petit peu banalisé, mais voilà. Chez les enfants, on n'est pas encore dans l'image de soi, on n'est pas encore dans ce qu'il peut ressentir par rapport à cet accès à la nourriture. Mais en tout cas, voilà, il faut en tenir compte sur le fonctionnement global et de l'enfant et de la famille.
5: Comment on peut différencier finalement une simple préoccupation pour son alimentation d'un trouble, d'un vrai trouble du comportement alimentaire, TCA, on va dire?
4: Moi, je dirais que la partie trouble, moi, je vais l'associer à c'est plus fort que moi. Je ne peux pas faire autrement. Il y a quelque chose.
5: Il y a un principe d'addiction, finalement.
4: Oui, on est peut-être pas très très loin sur certains comportements. C'est-à-dire que je ne peux pas faire autrement. En fait, je comprends mentalement ce qui se passe. Je comprends ce que je dois manger. Je comprends que ce n'est pas forcément très bon pour moi. Mais c'est plus fort que moi. À cet instant, je n'arrive pas à trouver une autre réponse. Et effectivement, c'est ce qu'on va avoir comme type de comportement quand on va être face à une addiction, à un comportement ou à une substance. Donc pour moi, ça serait le trouble, il se situerait à ce niveau-là, en fait.
5: Donc,
4: quand c'est une perte du contrôle, quoi.
5: Perte du contrôle, là, voilà. J'ai un problème avec l'alimentation.
4: C'est ça, voilà. Ouais. Et alors, du coup, effectivement, je peux rejoindre le DSM sur ça fait combien de temps, finalement? Est-ce que c'est ponctuel? Est-ce que c'est parce que, je dirais que si j'ai une problématique de deuil, eh bien, peut-être qu'en ce moment, je vais me fiche la paix et c'est pas très grave si je dois aller peut-être parfois me réfugier dans la nourriture. Après tout, pourquoi pas?
5: Ça peut s'expliquer,
4: après,
5: mais faut ça pas peut que ça s'expliquer, soit dans la durée.
4: Voilà. Après, si ça fait déjà des années que ça dure, là, c'est plus
5: c'est
4: compliqué.
5: C'est vraiment un trouble beaucoup plus profond.
4: Oui. Enfin, oui.
8: Et donc, on a compris qu'il y a des moments clés qui peuvent être déterminants dans ces troubles-là. Est-ce qu'il y a des profils plus à risque? Et est-ce qu'il y a des hommes? Parce qu'on parle souvent des femmes, on met souvent en avant des femmes, mais j'imagine que forcément, il y a aussi des hommes.
4: Alors, moi, je peux répondre par rapport à ce que aux gens que je peux recevoir. Déjà, en thérapie, 90% de mes patients sont des patientes, déjà. Donc, effectivement, j'ai moins de problématiques autour de l'alimentation chez les hommes. Ça existe, évidemment, également. Peut-être qu'ils consultent moins facilement des gens comme moi, en tout cas. Ensuite, c'était quoi le début de la question?
5: Est-ce qu'il y avait des profils?
4: Des profils à risque.
7: Bah, on en a déjà un petit peu parlé par rapport à la partie culturelle, sociétale, habitude. Alors, moi, je veux pas non plus stigmatiser la mère dans tout ça, parce qu'évidemment, c'est quand même souvent par là qu'on va aller chercher. On va dire, ah, qu'est-ce qui se passe? Parce qu'en fait, le trouble alimentaire, pour moi, il est quand même vraiment un enjeu aussi dans la relation. Le trouble, qu'est-ce qu'il vient dire, finalement? De quoi ça parle? Alors, est-ce que c'est un problème avec la mère, avec le père? Est-ce que c'est un problème dans la famille? Est-ce que c'est un problème d'image? Est-ce que c'est un problème à l'école? Est-ce que... Voilà, moi je pense aussi que les facteurs à risque, peut-être qu'on pourrait parler de l'attachement, du lien d'attachement, peut-être que les problématiques, elles viennent de là, donc de l'enfance, évidemment.
3: Oui, alors je rebondis là-dessus. Hein. Le plus gros facteur de risque, moi, je retrouve sur la population que j'accompagne, c'est vraiment la prématurité, puisque c'est des enfants qui très souvent ratent ces premières minutes cruciales de contact avec la maman, mais pour des raisons médicales et d'urgence. Donc c'est des enfants qui vont être trop peu exposés, et c'est réciproque. Hein. La maman aussi va du coup avoir des difficultés d'attachement. Et puis, heureusement, maintenant, on favorise vraiment le pot à pot, même en couveuse, on favorise les rencontres précoces. Mais pour revenir tout à l'heure à ces profils un peu neuroatypiques, les prémas et les grands prémas sont des enfants qui vont avoir des expériences sensorielles qui vont être biaisées, puisque du coup, ils vont vivre dans un environnement qui va être très calfeutré, très médicalisé, qui vont être bercés par des lumières particulières, par des bruits d'instruments médicaux. Et c'est surtout, ils ne pourront pas bien expérimenter la succion dans leurs premiers jours de vie. Et ça peut vraiment déconditionner plein de choses. Et puis tous ces gestes sur la sphère orale qui vont être très douloureux, très invasifs, hein, des sondes nasogastriques, des scopes, des tuyaux qui vont leur permettre de respirer.
5: C'est des enfants, ils peuvent pas trop s'exprimer. Quand
3: exactement.
5: On est adulte, c'est plus facile d'expliquer ou de se rendre compte.
3: Oui, et puis je vous rappelle quand même qu'il y a pas si longtemps, on disait que les enfants ressentaient pas la douleur. Donc on a quand même fait une sacrée avancée. C'est pas si vieux. Hein. Donc voilà, ça c'est un vrai facteur de risque. Les problématiques alimentaires chez ces enfants qui ont eu un mauvais départ dans la vie. Parce qu'avoir une sonde nasogastrique, c'est quelque chose qui est réversible, c'est quelque chose que moi j'accompagne. On fait des sevrages de sonde nasogastrique sur des enfants, mais forcément, si l'enfant associe la prise alimentaire à quelque chose qui est dangereux ou désagréable, il va déjà se construire avec une mauvaise base, un mauvais rapport à l'alimentation. Et les mamans vont rentrer un peu dans un truc très médicalisé aussi de alimenter mon enfant va devenir un enjeu parce que c'était un tout petit poids de naissance et parce que et ça biaise aussi le rapport très hédonique à l'alimentation et voilà ça peut être compliqué.
5: Et pour parler un petit peu des adultes maintenant, Sophie, toi dans ton cabinet, est-ce qu'il y a des profils types de gens qui viennent te consulter?
0: Comme disait Cécilia, il y a plus de femmes que d'hommes. Après, des profils types, non, pas spécialement.
5: Pas liés au niveau social, peut-être. Le fait qu'on ait plus ou moins d'argent, peut-être plus ou moins bien manger. Non.
0: Les femmes viennent plus facilement en cabinet de thérapeute.
5: Elles s'occupent peut-être plus d'elles que les hommes.
0: Elles ont peut-être plus de facilité à raconter leur histoire, leur intimité. Donc, on a plus de femmes. Mais après, il n'y a pas de profil type, ni au niveau socio-culturel, ni quoi que ce soit.
8: Depuis tout à l'heure, on parle de plein de termes différents, anorexie, boulimie, etc. On va rentrer plus en détail dans chaque terme. Donc on en a parlé, hein, l'anorexie, c'est un trouble alimentaire. Mais qu'est-ce que c'est, si on prend juste le mot anorexie, qu'est-ce que ça veut dire et quels sont les signes précurseurs?
5: Sophie, oui, peut-être.
0: L'anorexie, c'est quand la personne ne se nourrit pas.
5: Donc, qu'est-ce qu'il pourrait y avoir comme signe? Enfin, c'est assez...
0: Elle maigrit, elle a des difficultés à avaler. Donc, souvent, elle rentre quand même... Il y a un conflit familial. Hein. Il y a souvent un conflit où il y a des injonctions familiales pour qu'elle se nourrisse. Et c'est un mécanisme où la personne a des difficultés à absorber de la nourriture.
8: Cécilia?
7: Pas que. Ça peut être aussi des personnes qui peuvent... Essayer de perdre du poids à tout prix et qui de toute façon se retrouvent ensuite
5: en situation inverse où elles deviennent anorexiques parce qu'elles veulent perdre du poids.
7: Parce que on voit souvent des jeunes filles justement qui sont dans des il y a beaucoup de challenges hein, sur Instagram, il y a beaucoup de choses comme ça, et ça crée aussi voilà, je voudrais ressembler, alors bon voilà, et puis ensuite ben si je tiens pendant 10 jours sans manger, qu'est-ce que ça va donner, et puis ensuite elle rentre dans quelque chose, alors souvent, comme moi je dis aussi que c'est multifactoriel, évidemment il y a une fragilité, et puis bah forcément ça va, le trouble il va se frayer un chemin plus facilement sur ces terrains là
2: Et on rentre, ouais. Et rentre souvent par la porte du régime, en fait.
7: Ouais.
2: C'est pour ça qu'il faut faire attention quand on a envie, pour X raisons, de perdre du poids, faire attention à, voilà, bien s'entourer et pas forcément essayer de faire tout seul et de ce qu'on voit sur les réseaux, etc. Parce que forcément, c'est souvent par la porte du régime que le trouble se déclenche derrière sans qu'on...
5: C'est là où il faut être accompagné. Il faut aller voir un diététicienne, par exemple. Pour se faire accompagner.
2: Oui, une diététicienne, un médecin, une psychologue s'il y a besoin, parce que voilà, il y a tous ces facteurs qui sont imbriqués. Mais c'est souvent en voulant faire ce régime que se déclenche derrière le trouble. Et après, les éléments précurseurs, enfin, l'anorexie mentale, l'anorexie, c'est refus de manger. Et donc, c'est pas uniquement ça. On avait parlé tout à l'heure du DSM-5, hein, qui est le manuel diagnostique des troubles psychiatriques, enfin des troubles mentaux. C'est clair, hein, les critères d'évaluation de l'anorexie mentale. Il y a ce trouble de l'image du corps qui apparaît avec cette dysmorphophobie dont on a parlé tout à l'heure, ou la patiente souvent, parce qu'effectivement l'anorexie touche plus les femmes que les hommes. La patiente va imaginer dans sa tête qu'elle est plus corpulente que ce qu'elle n'est. Il va y avoir cette envie de perdre du poids, et cette perte de poids significative qu'on va voir, c'est ce qu'on appelle la maigreur, enfin la perte de poids qui est rapide. Et puis après il y a tout ce qui est associé en termes de symptomatologie sur le comportement alimentaire, hein, l'évitement, le fait de manger des toutes petites quantités, de parfois jouer avec ses aliments pour gagner du temps, voilà. Et puis tout à l'heure vous parliez de plus d'hommes, plus de femmes. Alors oui, il y a plus de femmes, particulièrement sur l'anorexie mentale et la boulimie. Faut juste pas oublier que les troubles du comportement alimentaire, ils sont souvent décrits comme les troubles de la dissimulation. C'est-à-dire que ce sont
5: ça cache quelque chose derrière. On souhaite masquer.
2: Non, c'est-à-dire que ce sont des personnes globalement qui ne vont pas venir vous dire qu'ils souffrent d'un trouble. Hein. Ceux qui viennent dans vos cabinets, c'est déjà
5: les choses qui se voient quand on est anorexique.
2: Une envie de une conscientisation, une envie de venir se soigner, d'avoir compris qu'il se passait ça. Pour d'autres, c'est clair, mais ils n'ont pas envie de l'évoquer. Et pour d'autres encore, ils pensent qu'ils sont en difficulté avec l'alimentation uniquement.
5: C'est juste un peu dans le déni, finalement, certains.
2: Ouais. Ça pourrait être une forme de déni, ça pourrait être une forme de culpabilisation, de honte aussi de parler de ça, parce que bah voilà, il y a plein de problématiques plus complexes dans la vie. Certains peuvent être en difficulté pour dire que ils ont mangé 2000 kilocalories en une demi-heure sur une crise alimentaire. Et qu'est-ce qui s'est passé? C'est très culpabilisant pour ces personnes-là. Donc et souvent ils ne savent pas qu'ils souffrent de ce trouble. Ils avaient une grande partie des jeunes que nous accompagnons nous sur l'obésité qui pensent qu'ils sont simplement entre guillemets obèses, c'est-à-dire qu'ils mangent pas très bien, qu'ils bougent pas assez, voilà. Mais en fait, on est très très loin de l'obésité. On est déjà sur une hyperphagie boulimique qui est déjà présente à 12, 13, 14 ans. Et aujourd'hui, vous parliez tout à l'heure de la prévalence et des chiffres épidémiaux. On dit que ça concerne plus les adultes parce qu'en fait, les ados ont souvent passé plein d'étapes, ils ont essayé de perdre du poids à plein d'endroits, et puis on se rend compte au bout de X années qu'effectivement il y a peut-être un trouble alimentaire caché derrière l'obésité. Mais il y a aussi en France beaucoup de catégorisation de nos métiers, hein. Quand on a un problème de poids, on va voir le nutritionniste, on va voir l'esthéticien, alors que parfois il faut aller voir le psychiatre, concrètement. Voilà, donc
5: justement, quelles sont finalement toutes ces causes psychologiques et sociales qui peuvent contribuer au développement de cette anorexie? Sophie, une idée sur le sujet? Toutes les causes qui peuvent déclencher ça?
0: Toutes les causes, ce qu'on disait, c'est les injonctions sociétales, c'est l'image.
5: Donc la pression extérieure, l'image,
0: c'est la volonté de contrôler
5: les
0: son
5: régimes
0: image.
5: Qui dérapent. C'est ça?
0: Oui, les régimes qui dérapent, parce que dans l'anorexie, il y a quand même une volonté de contrôler son image. Donc contrôler l'image que l'on donne à voir, mais aussi contrôler indirectement le regard des autres. Donc il y a toute cette injonction là qui rentre en ligne de compte. Et oui, ça part d'un régime, mais après, ça part aussi de toutes sortes de mécanismes psychologiques. Et c'est vrai que dans nos cabinets, la personne qui souffre d'anorexie vient rarement, parce qu'elle est dans une forme de contrôle où il y a une forme de déni, elle ne se raconte pas, ou alors elle vient au bout de plusieurs années.
4: Oui, c'est vrai que, alors en tant que diététicien, quand on a eu des jeunes anorexiques à traiter, on est vraiment très très prudent et en fait, c'est pas méchant hein, ce que je dis, mais on ne les croit pas, c'est-à-dire que c'est des petits menteurs. Ils vont, oui, ils vont vous dire non, mais j'ai bien mangé ou je vais manger tant de calories, j'ai encore faim. Mais c'est faux. Ils vous mentent tout le temps. Donc on a des programmes qui sont bien cadrés parce que un anorexique, on ne va pas lui donner non plus l'alimentation qu'on donne à un bien portant. On va vraiment restreindre au niveau calorique, on va commencer par 500 calories et on va augmenter petit à petit parce que au niveau médical, l'anorexie, ça bouleverse complètement l'organisme.
5: Il faut réintroduire au crescendo.
4: Donc on introduit petit à petit. Donc eux, ils veulent aller très vite parce que pour eux, ils n'ont pas de problème.
5: Oui.
4: Voilà, donc ça, ils vous disent oui, très vite parce que pour eux, ils n'ont pas de problème.
5: Oui.
4: Voilà, donc ça...

0: En effet, c'était le mot que je cherchais. Merci, c'est systémique. Et donc, du coup, en effet, qu'est-ce que ça vient dire dans cette famille? Qu'est-ce que ça vient révéler? Comment le père, la mère vont se positionner par rapport aux troubles? Comment les frères et sœurs? Comment on va être aussi l'accueil?
1: Je pense que c'est une histoire de regard, quoi, toujours.
0: Regard, mais plutôt, non, plutôt le message, non. Le message de cette souffrance. Si on parle de symptômes, qu'est-ce que ça vient dire dans cette famille, en fait? Qu'est-ce que ça vient faire là? Pourquoi à ce moment-là ça se déclenche? Pourquoi est-ce que ça se cristallise ou pas? Donc, je pense que ça aussi comme une espèce de mission de dire quelque chose, en fait.
2: Oui, moi, j'ai eu une expérience il y a pas très longtemps, qui m'a un peu bouleversée parce que je l'ai pas vu venir, en fait. Je suis un enfant qui a des troubles alimentaires dans un contexte un peu particulier, et qui ne prend pas de poids depuis toujours, mais c'est vrai que on a tout fait pour que les parents soient très acteurs et que les parents puissent reprendre la main sur les repas, que ça se passe bien, que les repas puissent se faire à la maison. Enfin, on a eu un très gros accompagnement. Et puis cette maman, c'est une maman qui a un tout petit gabarit, qui est vraiment très très menue. Et puis un jour, sur un malentendu, quand j'ai commencé à lui parler des troubles alimentaires de son fils, elle m'a lâché une bombe en me disant « Bah moi, j'en parle pas beaucoup, mais moi aussi, j'ai des troubles alimentaires. » Alors en fait, c'est un énorme malentendu, puisque moi, je parlais pas de ça. Je parlais pas d'anorexie, je parlais des problématiques alimentaires de son fils qui gérait pas bien en bouche les textures, on n'arrivait pas à avancer. Et du coup, je me suis dit « Mais là, mais catastrophe, comment on peut accompagner cet enfant ?» pour qu'il mange avec ses parents, alors que la maman, elle est déjà en proie à ses propres luttes. Et puis en fait, en comprenant, effectivement, elle avait une histoire familiale et des traumas extrêmes. Et du coup, elle était un peu dans le déni aussi par rapport à son enfant. Donc il y avait un peu des phases d'alternance où parfois, elle lui laissait un accès no limite à la nourriture, alors qu'il n'était pas du tout en capacité de gérer. Et en même temps, une espèce de banalisation. Enfin, c'est quand même un enfant qui a un retard staturo-pondéral, mais massif, en disant, mais de toute façon, dans ma famille, on est tous comme ça. Oui, peut-être morphologiquement, mais pas psychiquement. Et donc c'est vrai que quand on commence à gratter un peu dans les systèmes comme ça, souvent on se rend compte que parfois, oui, c'est un fait qui a fait émerger une problématique psy comme ça. Et puis parfois on se dit, oui, la pomme tombe pas toujours très loin de l'arbre. Et puis parfois il y a effectivement, enfin je pense que Cécilia, toi tu le repères souvent, mais il y a effectivement parfois des répétitions de schémas dans les familles.
0: C'est ça qu'on cherche dans le transgénérationnel, dans cette approche. On cherche effectivement les répétitions, les dates anniversaires, les traumas, évidemment tout ce qu'on ne sait pas dans les familles, les secrets, les non-dits, qui évidemment encombrent psychiquement. Alors, j'ai fait un mémoire sur la transmission, donc c'est vrai que c'est quelque chose qui est quand même assez curieux. Comment on peut être encombré de quelque chose qu'on ne sait pas? Ah ouais, ça c'est tout un sujet, mais c'est vrai que je pense aussi que dans le rapport alimentaire, ça peut jouer. En tout cas, c'est une piste. Bien sûr, c'est pas l'unique piste, mais c'est systémique effectivement.
3: Aujourd'hui, l'anorexie, ça se soigne, heureusement. Quels sont les traitements qui existent, Sophie?
4: Alors moi, je ne suis pas médecin. En thérapie, comme je disais, on travaille beaucoup à faire parler la personne. Il y a un langage non verbal qui est assez intéressant. Parfois, elle va dire des choses, des mots qui se répètent, qu'on va relever, qui vont permettre de un petit peu aller voir ce qui se passe en elle. Après, comme je disais, je travaille beaucoup en hypnose parce que l'hypnose permet d'aborder le sujet inconscient et donc d'aller déprogrammer en invitant l'inconscient a trouvé ses propres solutions, des schémas qui encombrent et qui dérangent. Donc ça peut être une piste, mais...
1: Ça peut être une solution.
4: Ça peut être une solution, oui.
1: D'autres avis pour essayer de sortir de ça, Cécilia?
0: Je pense qu'il y a deux, trois axes à traiter. Bien sûr, il y a la partie nutrition, il y a la partie corporelle. Peut-être réintroduire des massages, le toucher. Je pense qu'on parlait de la gestion émotionnelle, il y a quelque chose aussi à travailler de ce côté-là. On a des outils, la photothérapie, on a des groupes de parole, des groupes de soutien. On peut éventuellement proposer aux patients un certain nombre d'outils pour pouvoir l'accompagner. Mais effectivement, déjà, la psychothérapie comme une façon de comprendre, d'aller gratter, comme on l'a dit tout à l'heure, sur qu'est-ce qui se joue et où est la souffrance, tout en essayant de traiter la partie comorbidité. Est-ce qu'on n'a pas une dépression? Est-ce qu'on n'a pas eu des abus, des traumas qu'il faut aller donc c'est une prise en charge qui est quand même assez longue, tu l'avais dit, Sophie,
1: c'est vraiment pas simple, quoi.
0: Non, c'est pas simple, c'est vrai.
1: Alors, ben on va se retrouver dans...

0: Et dans quelques toutes petites secondes, on va être un petit peu focus sur la boulimie. À tout de suite sur votre radio, c'est faux qu'on en parle.
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0: Donc effectivement, dans tous ces troubles, il y a aussi la boulimie. Quels sont les signes et les symptômes les plus courants et comment les reconnaître chez soi ou chez un proche? Sophie, tiens.
2: La boulimie, c'est très complexe parce que c'est une pathologie qui, de par ses caractéristiques, invisible d'un point de vue corporel. Ce sont des jeunes femmes plus, mais il y a, je crois que c'est deux femmes pour trois gars, trois garçons pour deux, trois femmes pour deux garçons.
0: Trois femmes pour deux garçons.
2: En épidémio. Donc il y a des hommes qui sont touchés aussi, mais globalement ce sont ni des personnes qui vont être dans les plus bas niveaux de l'IMC, ni en situation de surpoids ou d'obésité. Donc en fait c'est monsieur, madame, tout le monde d'un point de vue corpulence. Parce que ce sont des personnes là où si tout à l'heure on parlait de l'anorexie mentale, on parlait d'une façon de vouloir contrôler absolument tout dans son environnement. La boulimie, c'est une alternance entre des moments où je vais hyper maîtriser et des moments où, à l'inverse, je vais complètement perdre le contrôle et avoir des crises alimentaires qui peuvent être très répétées ou pas, en fonction de la gravité, qui peuvent être importantes ou pas. Et donc, derrière ces crises alimentaires, on va avoir ce qu'on appelle les comportements compensatoires, c'est-à-dire essayer de gérer cette prise alimentaire de la meilleure des façons. Une fois que la crise est passée, on va avoir des patients qui vont se mettre à faire de l'activité physique de manière intense, qui vont se provoquer des vomissements, qui vont prendre des laxatifs.
0: Ah oui, carrément.
2: Ou les trois, ça dépend de la gravité. Donc, mais tout ça de manière dissimulée, bien sûr, la crise alimentaire, elle se passe pas à table devant les autres, à part dans certaines situations extrêmes. Mais sinon, ce sont des personnes qui vont manger avec vous à table, normalement, et qui vont, en dehors des repas, dès qu'ils vont avoir la possibilité d'être seuls, qui vont avoir des comportements alimentaires complètement désorganisés. Donc les symptômes, ils sont difficiles à observer, mis à part qu'on est bien les personnes et qu'on commence à avoir un tableau qui peut nous donner quelques alertes sur cette préoccupation du corps, cette préoccupation autour de l'alimentation, autour de son apparence. Mais sinon, on peut être tout à fait côtoyé aujourd'hui des personnes qui souffrent de boulimie sans le savoir.
3: Est-ce que ça a un impact sur leur relation personnelle et sur la vie sociale de cette personne? Si nous, on le voit pas extérieurement, est-ce que elles, forcément, elles en ont un ou pas?
2: Bien sûr,
4: souvent quand elles sont par exemple en couple, elles attendent que le mari soit couché pour pouvoir s'adonner à la crise en fait. Oui, c'est ça, mais elles ont déjà souvent, il y a quand même une structure avant d'aller chercher la nourriture, qu'est-ce qu'elles vont manger. Alors tout dépend s'il y a deux crises, trois crises par jour, enfin voilà, on a toutes sortes de schémas, mais parfois le mari, moi ça m'arrive justement en approche systémique de questionner un petit peu l'entourage. Le mari n'a absolument rien vu et effectivement, comme le poids est relativement stable, ils ne se rendent pas compte que la femme est en souffrance extrême.
5: Oui, et puis en général c'est très très bien structuré, c'est très ritualisé, donc on ne laisse pas les emballages. Enfin elles sont très très intelligentes en général, ces femmes.
0: On parle des femmes, mais ça touche que les femmes, hein?
5: Non, il y a des hommes. Mais effectivement, c'est très ritualisé, très organisé, et la prise de boisson avant pour faciliter. Enfin, il y a plein de choses. Donc, c'est vrai que selon comment c'est amené, selon comment c'est maîtrisé, ça peut passer, mais complètement à l'as. Oh, je suis un peu barbouillé. Je t'ai entendu vomir. Bah oui, je suis un peu barbouillé. Il y a un truc qui est pas passé. Enfin, il y a toutes les excuses du monde qui sont valables en fait avec ces gens-là.
4: Souvent, ça va être peut-être au détour d'un soin dentaire que le dentiste va se poser la question en se disant tiens, c'est marrant, les dents sont d'une certaine façon. On peut avoir des, ou ça peut peut-être être dans les examens médicaux de trouver des taux très bas, j'imagine, de certaines vitamines, enfin de choses comme ça. Mais parfois, ça peut passer à l'as, je pense. Pendant de nombreuses années, en effet.
0: Tout ça peut amener des complications en fait médicales graves, évidemment, telles que par exemple, je crois, la rupture œsophagienne ou l'insuffisance rénale carrément. On peut aller jusque là. Oui, Cécilia.
4: Alors là, pour le coup, moi, je suis pas forcément qualifiée pour parler de ça, mais
2: les complications.
0: Oui, vous en avez entendu parler. Oui, on n'a pas de médecin autour de cette table, mais
2: la rupture œsophagienne, il faut.
0: Il faut y aller quand même.
2: Ouais, voilà, c'est ce le plus important, mais les troubles cardiaques, par contre, c'est plus fréquent.
0: Ah oui.
2: Oui, parce que forcément, quand il y a des vomissements très répétés quotidiens, il y a une modification du taux de potassium et de sodium qui sont impliqués dans l'activité cardiaque. Donc, il y a cet élément-là. Les ballonnements sont très fréquents et peuvent derrière créer des constipations,
4: un
2: inconfort.
4: Le microbiote, ça va perturber le microbiote.
2: Tout à fait. Alors, effectivement, l'aspect dentaire aussi, on a des personnes qui vont avoir des grosses problématiques à ce niveau-là. Et quelque part, dans le quotidien, c'est compliqué aussi. Et puis après, oui, la rupture œsophagienne, mais on est voilà, ça
0: là, c'est vraiment des cas très graves. Ça concerne très très peu de monde. Faut espérer effectivement.
4: Oui.
0: Qu'est-ce qu'on peut avoir comme obstacle finalement courant qui empêche les personnes atteintes de boulimie de chercher de l'aide et comment on peut les surmonter, comment on peut les aider finalement, parce que c'est difficile de repérer en fait ce trouble.
2: Ouais, il est très difficile à repérer. Je pense que c'est
0: donc pour savoir comment les aider après. Ouais, on voit pas déjà.
2: C'est compliqué. Je pense que déjà c'est très bien que peut-être qu'il y a des personnes qui vont entendre ce qu'on dit aujourd'hui et qui peuvent être en difficulté, peut-être se reconnaître dans ce qu'on est en train de décrire. Et donc c'est une pathologie dans laquelle dès lors qu'on a fait sa crise et donc on l'évoquait une fois, deux fois, trois fois par jour, ça peut être effectivement très handicapant sur le plan social. Il y a une énorme culpabilité qui apparaît avec tout un tas de sentiments complexes, hein, la détresse psychologique au sens large. Et donc déjà le fait d'arriver à peut-être identifier une personne dans son entourage où on va arriver à échanger et à pas rester en fait enfermé, parce qu'étant donné qu'elles sont dans cette hyper stratégie effectivement de cacher tout, attention, je vais manger là, etc. Tout est complètement défini à l'avance. Elles peuvent s'enfermer complètement de manière complètement isolée dans cette problématique là. Donc le fait d'arriver à en parler à une personne de son entourage au moins évoquer un certain mal-être, pas forcément l'ensemble des crises, mais ça peut être déjà des petites choses qu'on évoque pour avoir des appuis. Et après l'entourage, mis à part le fait d'être extrêmement tolérant donc du coup non jugeant si on a une personne qui va pas être très à l'aise pour manger tel jour avec vous ou qui va avoir des comportements que vous avez repérés un peu différents, effectivement si on prend frontalement la personne en lui disant bah alors tu ferais pas de la boulimie par hasard, bon bah il est sûr que la personne va se fermer complètement. Donc il y a la question d'être très patient, d'être très tolérant, peut-être de valoriser ces personnes-là et de les soutenir dans ce qu'elles peuvent faire au-delà de l'alimentation, parce que le grand risque, moi je vois dans les troubles alimentaires, c'est de focaliser toute l'attention sur l'alimentation et que sur l'alimentation et comment on va manger, à quelle heure, est-ce qu'il faut il faut qu'il y ait du plaisir absolument, et on va rentrer dans quelque chose
0: obsessionnel en fait.
2: Voilà, donc encore une fois c'est qu'un symptôme, donc soutenir la personne dans sa vie de manière générale, dans des activités le fait de partager des moments ensemble, d'avoir des projets potentiellement, je pense que c'est quelque chose qui peut soutenir c'est parfois compliqué pour l'entourage de savoir trop quoi faire, donc juste de rester à sa place d'ami, de sœur, de frère, de cousin, je sais pas, mais parfois on peut avoir l'envie de faire le psychothérapeute aussi, donc ça peut être très lourd, donc c'est plus l'idée en tout cas pour moi d'être présent, tolérant, patient et soutenant, c'est déjà très bien.
4: Je pense aussi que souvent on a une dépression, on a quelque chose aussi. Est-ce que le trouble crée la dépression ou c'est parce que j'ai une dépression que j'ai le trouble? Du coup, je pense que cette approche aussi, c'est par là que le patient finalement vient consulter. En général, il ne vient pas forcément consulter en disant j'ai un trouble alimentaire, mais il dit je suis en souffrance, il y a quelque chose qui s'est passé et finalement c'est sa stratégie d'évitement par rapport à la problématique. Donc je pense aussi que Là, les comorbidités rentrent vraiment en ligne de compte. Est-ce qu'il y a une dépression? Est-ce qu'il y a autre chose? Et à partir de là, on peut aborder le trouble alimentaire. Mais c'est vrai que c'est assez rare que les patients viennent en disant j'ai un trouble alimentaire. Ça nécessite déjà une peut-être prise de conscience de quelque chose. Comme toutes finalement les problématiques addictives aussi au sens très large. Hein, finalement, on ne pourra pas accompagner quelqu'un qui déjà est dans une pathologie d'évitement, de déni, évidemment. Donc
6: et puis sur le plan diététique et physiologique. La personne, faut qu'elle prenne aussi conscience qu'elle fait du mal à son corps, mais au sens littéral. Hein, là, elle heurte parce que prendre des laxatifs, comme disait Sophie, c'est très très courant. Là, la muqueuse, elle est très très abîmée.
7: Très sollicité, très mauvais. Hein.
6: Voilà, on fait du mal à son microbiote aussi. Aujourd'hui, on connaît le retentissement que ça peut avoir sur l'ensemble de son bien-être. Hein, le microbiote, là, en prenant des laxatifs, on le ravage. Ça peut mettre 6 mois hein, à se reconstituer. Et puis, quand on se fait vomir, on dérègle. On dérègle son organisme et on dérègle ce qu'on appelle l'homéostasie, donc tous les électrolytes de l'organisme. Ce que l'on n'a pas évoqué tout à l'heure sur l'anorexie, hein, que en préparant l'émission, faire attention pour les anorexiques de pas les forcer, surtout. On réintroduit une alimentation vraiment au coup par coup et on va pas les brutaliser sur l'alimentation, surtout parce que si on réintroduit une alimentation comme ça trop vite, on peut les tuer, hein. Donc ne les maltraitez pas.
3: Il y a un trouble aussi qu'on n'a pas encore abordé, c'est l'hyperphagie. Qu'est-ce que c'est et comment ça se distingue des autres troubles alimentaires?
4: L'hyperphagie, c'est plutôt un comportement de compulsion alimentaire. Je crois qu'il n'est pas associé de vomissement. C'est ça la différence avec la boulimie vomitive. Et donc, ce sont par des crises, finalement, que le sujet va avoir de façon répétée ou voilà, peut-être régulière, et qui va créer justement une souffrance où le sujet va pouvoir ingurgiter une quantité incroyable de nourriture jusqu'à aller jusqu'à quelque chose de...
0: C'est clairement c'est ce qu'on appelle l'hyperphagie finalement boulimique, c'est ça? Est-ce que ça peut entraîner un cercle vicieux de prise de poids et de frustration en fait? Comment ça peut se briser ça?
4: Oui,
0: hyperphagie boulimique.
4: Oui, ça nous amène à faire surtout des notions de culpabilité très importantes, de confiance en soi, de problématiques d'estime de soi, évidemment qui sont liées au fait que comme j'ai eu ma crise alimentaire et que j'ai gardé l'alimentation, alors je vais probablement grossir et du coup je reste dans un espèce de cercle où on va se retrouver avec l'image du corps et comment bien vivre ça. D'autant qu'on est sur des crises, donc évidemment il y a quelque chose ça monte et ça redescend. Enfin, il y a quelque chose. Voilà, l'anxiété va peut-être diminuer à partir du moment où je suis allée dans la crise, puisque c'est ça que je vais chercher. Par contre, derrière, je suis dans ma détresse et finalement, comme quelqu'un qui aura une conduite addictive avec de la drogue. Dès que j'ai terminé, je ressens une satisfaction. Mon corps va pouvoir lâcher et puis ma seule obsession est peut-être d'y retourner parce que à ce moment-là, j'ai trouvé une solution. Pour masquer ma problématique.
5: Ouais. En pédiatrie, on peut trouver aussi certains comportements d'hyperphagie comme ça qui sont parfois associés à certaines pathologies. Je reviens aux enfants donc qui ont des troubles du spectre autistique ou des particularités sensorielles. C'est des enfants qui ne comprennent pas bien, qui ont un très mauvais niveau de lecture de leurs sensations corporelles. Et du coup, c'est des enfants qui parfois n'ont aucune sensation de satiété. Et du coup, ils se remplissent et ça leur donne Voilà, on est dans un comportement de remplissage, et puis comme ils arrivent pas trop à savoir à quel moment c'est trop peu, ils en mangent tant qu'ils en ont, et puis au bout d'un moment, c'est vrai que ça crée quand même des douleurs, mais ils sont pas non plus capables de décoder ces douleurs, et c'est un peu comme ces bébés qui ont des reflux gastro-œsophagiques, qui vont avoir mal, donc ils vont retéter, et puis comme ils ont retété, ils remettent leur l'estomac en activité, et puis du coup ils ont mal, donc du coup ils retètent, et on est un peu dans ce truc sans fin. Mais c'est vrai que ces comportements d'hyperphagie, moi je les rencontre de temps en temps, et c'est aussi ça qui peut masquer parfois des troubles alimentaires pédiatriques, où les mamans elles vont me dire ah bah il mange hein, ah bah alors ça moi il y a pas de souci, il mange. Et en plus il y a un phénomène un peu culturel où on sait que par exemple dans la population maghrébine ou italienne, il faut que les bébés soient gros et bien portants, donc elle a limite tant qu'ils mangent et qu'ils s'arrêtent pas, ça fait plaisir, on est content, mais ça cache aussi de la pathologie derrière.
0: Oui.
6: Ce qu'on voit avec ces enfants qu'on nourrit, qu'on n'arrête pas de nourrir, c'est que ça stimule le circuit de la récompense. Et je pense qu'après, à l'âge adulte, c'est un retentissement. On pense que pour être bien, il faut stimuler ce circuit de la récompense. Donc, nous, praticiens, on est un peu en lutte contre ça. Mais voilà, faut dire aux mamans que... elles arrêtent de mettre toujours un biscuit dans la bouche aux enfants pour leur dire qu'il sera mieux comme ça, quoi.
5: Oui, et puis il y a aussi des espèces d'injonctions éducatives de « mais finis ton assiette, tu te rends pas compte, il y a des enfants dans le monde qui ont pas à manger, toi t'as la chance d'avoir à manger ». Donc en fait, on a été beaucoup dans ces trucs où il fallait manger, et c'est vrai qu'on commence maintenant à resensibiliser en disant « mais faites attention et calez-vous sur vos besoins, votre ressenti, et là on arrête de manger ». Quand on a les premiers signaux. Mais faut-il avoir ces signaux?
4: Mais c'est aussi une façon pour une maman d'aimer son enfant, de lui faire à manger. C'est, ça passe aussi par là. Donc du coup, c'est vrai que c'est aussi quelque chose qui est à regarder, ça.
6: Oui, et je vois avec certains patients, il faut recadrer les grands-parents, parce que c'est vrai que les enfants, ils nous disent « Ah bah oui, mais chez mamie, je mange ça, ils me donnent ça. » Je dis « Oui, mais il ne faut pas leur en vouloir, parce que c'est de l'amour qu'ils te donnent à travers toute cette alimentation. »
4: Oui, ça on le voit dans certaines familles, donc, c'est par un chèque, pour certaines familles c'est par un gâteau, voilà. Il y a des codes dans certaines familles.
6: Alors les enfants, quand on les accompagne dans une éducation nutritionnelle, et donc eux ils savent après ce qu'il faut pas ou ce qui est en trop.
3: Il y a aussi du coup toute une partie prévention qui est importante à faire et sensibilisation. Comment la prévention et l'éducation peuvent-elles aider justement à réduire tous ces troubles alimentaires, en particulier chez les jeunes?
5: Eh ben vos émissions.
0: Voilà. Faut qu'on en parle, c'est ça.
5: Mais oui, faut qu'on en parle, parce qu'effectivement, l'information, ça reste vraiment le meilleur moyen de prévention. Enfin, il y a trop de familles qui sont en difficulté parce qu'elles se rendent bien compte qu'il y a quelque chose qui cloche, mais elles ne savent pas vers qui se tourner, et puis elles savent pas ce qui est du domaine de la normalité et de ce qui est encore acceptable et de ce qui devient un peu au seuil du pathologique. Donc oui, on en parle, on fait des flyers, on fait des posts, on fait des interventions radio, on fait tout ce qu'on peut. Mais oui, il faut parler de tout ça parce que c'est grave et important, et il y a des choses à faire.
0: Est-ce qu'il y a quelques approches, en quelques mots, thérapeutiques qui sont vraiment les plus efficaces pour traiter les troubles alimentaires au sens large? Consulter un praticien, je ne sais pas. Est-ce que vous avez en tête là qui peut vous venir?
7: Comme on disait tout à l'heure, ce qui est important, c'est de voir plusieurs professionnels, le nutritionniste qui va donner des indications pour s'alimenter sainement, le thérapeute qui va plutôt lever les blocages et accompagner la personne au niveau émotionnel. Et après, il y a effectivement l'entourage familial qui est important dans ça, dans sa tolérance, dans sa compréhension. Et après, c'est la volonté de la personne aussi d'avancer sur sa résilience.
6: Oui, il faut que la personne qui ressente ces troubles, elle ait aussi la volonté de sortir de ces troubles, parce qu'on peut pas aider quelqu'un qui ne veut pas être aidé. Après, le patient, comme j'ai dit tout à l'heure, il faut qu'il fasse attention à son corps, parce que c'est le corps qu'il va avoir toute sa vie. Et c'est ce que je dis à mes très jeunes patients, à mes ados, ton corps, eh ben tu vas l'avoir jusqu'à la fin de ta vie. Donc il faut, c'est ta responsabilité d'en faire attention. Et fais attention si tu manges trop de sucre, tu es en train de te fabriquer un diabète. Donc si tu as ton diabète, eh ben tu vas l'avoir aussi toute ta vie. Et quand on est jeune, bah c'est pas drôle de commencer sa vie avec des médicaments et tout un suivi, un parcours médical par la suite. Donc déjà, faire attention à sa santé, mais prendre en compte sa santé, ça, il faut aussi être accompagné par un professionnel, un psychologue. Je pense que l'un ne va pas sans l'autre. En tout cas, moi, je ne peux pas aider quelqu'un dans son parcours nutritionnel s'il n'a pas réglé déjà des problèmes, ses problèmes psychologiques.
0: Oui, ça ne marchera pas.
6: Non, ça ne marchera pas. Ça va marcher quelques mois. Oui, et puis après, il va retomber dans ses travers. Mais ses travers, souvent, le socle, il est familial. Hein.
3: Sophie, comment promouvoir une relation saine avec l'alimentation dès le plus jeune âge?
2: Alors, je ne sais pas si c'est moi qui l'aime me placer, mais juste pour compléter ce qui a été dit, je pense que c'est important d'insister. Vous évoquiez juste avant la question de comment prévenir dans l'ensemble de ces troubles, anorexie mentale, boulimie, hyperphagie boulimique. Un des éléments qui traverse chaque situation, c'est l'effondrement ou l'effritement de l'estime de soi. Et du coup, c'est vrai que en prévention, je pense que tout ce qui peut être fait, que ce soit l'entourage familial, l'école, les sphères de vie sportives, culturelles qu'il peut y avoir, si effectivement le jeune, parce que les troubles alimentaires apparaissent principalement à l'adolescence, hein, même si après on a d'autres cas de figure. Si pendant cette période-là, il y avait une vigilance particulière sur le fait que la personne, le jeune, soit épanoui, renforcé dans ses capacités, dans ses talents, dans ses attitudes, qu'il ait des projets de vie au-delà de l'alimentation à proprement parler, forcément, on va avoir des facteurs protecteurs pour la suite. Voilà. Après, la question de l'alimentation dès le plus jeune âge, il y a tout un tas d'habitudes à maintenir ou à avoir en famille. Mais aussi, aujourd'hui, beaucoup de familles ne mangent plus à table ensemble. Hein, chacun a son petit plateau dans son coin. On mange à son rythme. Tout à l'heure, on évoquait la question des enfants qui peuvent, ou je crois que c'est un auditeur qui disait ça, j'ai pas faim le matin. On a tout un tas d'adolescents, d'ailleurs tous, hein, qui en général ne mangent pas le matin. Pas parce qu'ils ont pas, ils disent qu'ils ont pas faim. C'est leur discours, bien sûr, mais en fait.
0: C'est pas une nouvelle mode, ça, maintenant.
2: Oui, mais on se rend compte, en fait, que, il y a tout un rythme, en fait, à observer. Le jeune, en général, effectivement, se couche à 2h du matin, peut manger très tard, donc pas très faim le matin.
0: Il va préférer regarder son téléphone le matin.
2: Et le matin, donc, il se lève pas forcément en se donnant le temps. Déjà, on se laisse même pas la chance, de manière très concrète, de manger, puisqu'on doit partir à 7h30, puis on se lève à 7h. Et il y a le fait de s'habiller, de regarder son téléphone, effectivement. Donc il y a tout aussi peut-être un rythme de vie à reprendre, ou en tout cas à tenter, pour que les habitudes se reprennent, avec la question surtout du partage à table sans téléphone, sans écran.
0: Périne, oui, alors tu veux rajouter quelque chose, on va bientôt arriver au terme de l'émission.
5: Je réponds très rapidement. Je pense qu'effectivement, dès le plus jeune âge, ce qui est important, c'est l'exposition, parce que la nourriture, l'alimentation, c'est quelque chose de très sensoriel. Donc, il faut pas hésiter à faire toucher, à montrer, à faire sentir, à manipuler. Donc, dès le plus jeune âge, on fait pastouiller, on fait tripoter. On n'est pas toujours dans un rapport alimentaire. On demande pas à l'enfant qu'il mette en bouche si déjà il manipule, qui sait à quoi ça ressemble un aliment brut. Comment c'est? Est-ce que c'est mou? Est-ce que c'est dur? Est-ce que dedans c'est mouillé? Il y a des pépins? Il n'y a pas des pépins? On verbalise tout ça, et déjà l'enfant, il comprendra que l'alimentation, c'est quelque chose qui s'apprivoise. Et faut surtout que ça soit fun, faut que ça soit ludique, et faut que ça soit toujours lié au plaisir. On peut pas mettre quelque chose dans sa bouche et prendre le risque de l'avaler si on sait pas à quoi s'attendre. Enfin, pensez toujours au mauvais chocolat à la liqueur dans la boîte de chocolat, quoi. Bah, quand on tombe dessus et qu'on n'est pas prêt, ça fait bizarre. Voilà. Donc, quand on manipule les aliments, on sait à quoi s'attendre, et la notion de plaisir, elle est plus facile.
0: Clairement. Cécilia.
4: Je rajouterais que la notion de la famille, en fait. Effectivement, les habitudes de la famille, je pense que c'est vraiment essentiel. Je dirais que on est souvent confronté à des parents qui ont tendance à dire à éduquer avec le fais ce que je te dis mais pas ce que je fais. Alors on a ce problème là sur les écrans, on a ce problème là sur les habitudes aussi alimentaires, sur le sport. Je pense qu'une des façons d'être dans la prévention, c'est le sport dès le plus jeune âge, de faire découvrir très tôt le judo, la natation, le foot, etc. Ça me semble être important pour revenir au corps, en fait. Je pense aussi qu'on a un petit peu laissé tomber le corps. Les écrans, ça masque évidemment ça de façon importante.
0: Eh bien voilà, nous allons arriver au terme de notre émission. Faut qu'on en parle.
3: Oui, on recevait Anne Berland, qui est diététicienne et nutritionniste. Merci Anne.
6: Avec plaisir.
0: Nous avions Perrine Kaczmarek, qui est ergothérapeute. Merci beaucoup Perrine d'avoir participé à Faut qu'on en parle.
5: Merci à vous de nous avoir invité.
3: Cécilia Mandar, psychopraticienne transgénérationnelle, spécialiste en troubles alimentaires et en addiction. Merci.
6: Merci à vous.
0: Nous avions aussi Sophie Darny, qui est praticienne en psychothérapie et en hypnose. Merci beaucoup Sophie d'avoir participé.
7: Merci à vous aussi.
3: Et Sophie Hayek, présidente de l'association Les Oiseaux.
6: Merci à vous.
0: Voilà, l'association Les Oiseaux qu'on retrouve dans le sud de la France.
6: À Sanary.
0: À Sanary, exactement. Très, très, très belle ville, effectivement. Eh bien, voilà, nous arrivons au terme de cette émission principale. Faut qu'on en parle. Si vous voulez avoir les coulisses, n'hésitez pas. Faut qu'on en parle. La suite, ça existe aussi, hein, dispo sur notre site internet, le www.fautquonenparle.fr. Et bien évidemment, on nous retrouve sur toutes les plateformes de podcast, Spotify, Deezer, Amazon et bien d'autres, sans aucun souci. Hein, Mylène ?
3: On se retrouve très très vite pour une prochaine enquête. On compte sur vous, toujours autant nombreux.
0: Oui, de plus en plus nombreux à nous écouter.
3: C'était Faut qu'on en parle et à très très vite. À bientôt.
0: Ciao.
3: Bye bye.

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0: Et bonjour à vous tous. Merci, chers auditeurs de la radio Méga FM 88.9, la fréquence du Nord. Et si vous êtes malheureux, eh bien, c'est la bonne fréquence où vous connectez pour retrouver de la joie de vivre. 88.9, notez bien, cette fréquence de Méga FM, Radio du Nord. Nous sommes présents avec, bien sûr, Patricia. Christelle sera en ligne avec nous pour cette émission Si bon dit et bon. Si bon dit bon, vos palais seront mis à l'honneur et votre capacité à cuisiner, à inventer et à apprendre aussi concernant la cuisine. N'oubliez pas, vous pouvez nous appeler toujours à ce beau numéro 05 90 23 17 11. 05 90 23 17 11. Notez-le quelque part sur votre téléphone car vous aurez à nous appeler. Ce matin, nous allons parler d'une belle thématique, celle de la banane plantain, hein, qui orne nos assiettes et qui fait partie aussi de la culture guadeloupéenne, antillaise et dans d'autres pays aussi. Patricia est avec nous et est passionnée. C'est notre madame propriété qui nous donne les propriétés des aliments que vous consommez dans vos plats.
1: Bonjour tout le monde. Gilles a parlé de la banane plantain, mais habituellement nous avons dit banane jaune.
0: Oui, la banane jaune.
1: C'est notre chère banane jaune que nous allons un peu, comment vous dire, découper en petits morceaux, c'est bien le cas
0: de
1: dire.
0: Oui, c'est bien le cas de le dire.
1: Qu'on va découper en petits morceaux par nos paroles, par nos recettes et par nos, les différentes propriétés que nous allons vous donner. Et vous allez découvrir des choses intéressantes.
0: Oui, bien intéressantes, hein.
1: On commence directement. Alors, la banane jaune, moi je préfère ce terme-là, banane jaune.
0: Banane jaune.
1: La banane jaune, c'est, on l'appelle aussi banane cône, parce qu'elle a un peu la forme d'une corne. Oh. Je ne sais pas si vous avez remarqué, elle a la forme d'une corne et de temps en temps, on utilise moins cette appellation-là, mais on l'appelle aussi la banane cône. Elle possède beaucoup de nutriments, elle est riche en fibres, qui facilite le transit, qui facilite la digestion et procure une sensation de satiété. Ce qui veut dire que on en prend et on peut pas aller plus loin parce que le corps nous dit que il y en a assez. Satiété durable et ça nous cale bien.
0: Donc pendant quelques heures, on est bien calé. C'est recommandé à prendre peut-être lorsqu'on a de grandes journées, c'est ça, de grosses journées.
1: Oui, ça peut être utilisé à cet effet-là. Ou bien tenir avec la petite morue, donc c'est les six friandes, anti-morue, anti-lamorue et oignons. Ouais, ça peut le faire. Mm-hmm. D'accord. Son apport en potassium est un atout pour les sportifs. Ça évite ou diminue les crampes musculaires.
0: Les
1: sportifs sont sujets aux crampes. Mm-hmm. Et donc, s'ils en consomment avant et après, ça diminue sur les crampes, les crises de crampes. D'accord? Mm-hmm. La banane jaune contient aussi de la vitamine A, la vitamine C, et la vitamine B6, qui renforce le système immunitaire et participe au fonctionnement de l'organisme. Nous savons que le potassium, je reviens sur le potassium parce que je ne vous ai pas tout dit, il réduit le risque d'accident vasculaire, le potassium. Prochainement, je vous ferai un topo sur toutes les vitamines et les propriétés qui nous amènent lorsque nous les consommons dans les divers aliments que nous utilisons. Mm-hmm. Mais je pense que vous avez remarqué qu'il y a plusieurs vitamines qui reviennent dans pratiquement toutes les ignames, le fruit à pain.
0: Comme un équilibre de répartition un peu. Hein.
1: Et comprenez bien que ce que nous avons qui pousse chez nous, c'est ce qui est bon pour nous entretenir et pour être OK pour le fonctionnement de notre corps de manière holistique. Donc, consommons local. C'est beaucoup d'associations nous parlent de la consommation locale, mais ce n'est pas qu'un appel commercial. C'est vraiment un apport pour notre santé. Consommons autant que possible local.
0: On parle de souveraineté alimentaire, effectivement, mais c'est intéressant puisque lorsqu'on consomme local, il y a des processus aussi qui sont en moins et qui préservent le fruit. On parle aussi des circuits courts qui favorisent un certain nombre aussi de préservation, on dit, des aliments. Ce qui peut être très développé. On avait reçu un intervenant là-dessus il y a de cela quelques semaines et qui parlait vraiment de ce besoin.
1: Oui, c'est ça. Donc, je vous ai dit qu'il contient de la vitamine B, je vérifie, B6. Les vitamines B en général, c'est bon pour... ce sont des antioxydants. Donc, qui participent au maintien de nos cellules en forme, qui ralentissent le vieillissement des cellules qu'on appelle de l'oxydation et qui sont donc des antioxydants empêchant l'oxydation des cellules. Donc ça, c'est pour la famille de vitamine B, mais la vitamine B6 en particulier. La vitamine A participe au bien-être de la peau. Et qui dit la peau, dit les cheveux, dit les ongles. Donc, dans la banane jaune, nous avons tous ces nutriments-là qui nourrissent notre corps.
0: C'est une question. Oui, c'est intéressant. En parlant des vitamines qui sont utilisées, vitamine B6, On dit qu'elle est utilisée dans le métabolisme aussi de fabrication des protéines et d'autres choses. Donc, elle participe à un équilibre des éléments. Je pensais à un article aussi qui scientifique qui parlait de la transformation des acides aminés, métabolisme du glycogène, l'utilisation des glucides et lipides pour produire de l'énergie. Donc, la vitamine B6 a un rôle fondamental dans l'organisme.
1: Alors, on voit aussi que autant la banane jaune est bonne pour nos papilles, elle est bonne pour notre corps aussi, d'accord? Elle est bonne pour autre chose, mais je conserve ça pour la fin de l'émission. Vous allez être bluffés.
0: Il va y avoir une surprise. Donc, restez connectés avec nous sur Mega FM 88.9. Il va y avoir des surprises.
1: Alors, comment peut-on conserver la banane jaune? De manière générale, nous, quand nous avons ici nos bananes, nous les laissons à température ambiante dans la pièce, la cuisine. Ainsi, la banane jaune mûrit de manière normale et naturelle. Mais si nous voulons la conserver pour un usage ultérieur, et de manière générale, tous les fruits et légumes que nous avons, il faut mettre au réfrigérateur. La fraîcheur ralentit le système de mûrition, système de maturation. Mm-hmm. Et vous pouvez récupérer votre banane jaune autant que vous en aurez besoin pour pouvoir l'utiliser. Nous avons plusieurs façons chez nous d'utiliser et de faire cuire notre banane. La fameuse banane grosselle, comme tous nos légumes à grosselle. Donc on met dans de l'eau ou à la
0: vapeur. Vous aimez le grosselle, hein? Vous aimez le grosselle.
1: À l'eau. On met dans le fétou et puis on fait bouillir jusqu'à ce que ça soit assez cuit selon notre goût. D'accord? Mais nous avons d'autres façons de faire cuire. La dernière fois on s'était rencontrés, Christelle nous avait montré une façon d'intégrer la banane jaune à l'igname pour faire une salade guadeloupéenne qui était excellente. J'en ai encore le goût dans mes papilles.
0: Oui, c'était pas mal. Ils étaient avec des anchois, quelque chose comme ça aussi. Il y avait des oignons.
1: Des oignons.
0: Rouges.
1: Du harançon.
0: Et la bonne vinaigrette. Ça, c'est à partager avec vous sûrement. Si vous voulez connaître la recette, vous devez nous appeler.
1: Alors, la banane jaune, en fait, pour finir sur le coup, la banane jaune est un bon allié pour un régime équilibré, sain et savoureux. Puisque vous voyez tous les nutriments qu'il a, toutes les vitamines. Donc, alimentation saine, équilibrée. Et c'est notre objectif d'être là avec vous pour vous aider à avoir une alimentation saine et équilibrée. Vous voyez, on peut utiliser la banane toute seule en y alliant les légumes. Les légumes qui doivent faire partie absolument de chacun de nos repas, des légumes crus avant de manger, pour pouvoir tapisser déjà l'estomac avec les fibres et tout ça, et préparer le système de satiété, pour qu'on ne mange pas de manière exagérée. Par contre, l'index glycémique est un peu élevé, il se rapproche de celui de la pomme de terre. Donc pour les diabétiques, à consommer avec modération. Rappelez-vous que je vous ai dit que l'index glycémique, c'est la vitesse à laquelle le sucre rentre dans la circulation sanguine. D'accord? Et pour les diabétiques, faut pas qu'il y ait des pics glycémiques. Donc, c'est bon au papille, mais il faut le faire avec modération. Sinon, pour nous autres, à consommer de manière variée et sans modération.
0: Et sans modération, très, très bien. À ceux qui sont fans là-dessus. Bientôt, nous aurons sûrement une auditrice qui voudrait peut-être nous appeler vers 10h pour nous partager une recette de beignets et bananes. Donc, chers auditeurs, restez connectés. On va sûrement avoir ce retour. Si vous avez vos recettes à partager avec nous, n'hésitez pas. C'est le lieu pour ouvrir et recevoir peut-être d'autres apports, d'autres auditeurs qui vont vous dire, tiens, j'ai essayé cela, et ça marche aussi avec la banane jaune.
1: D'accord. Alors, je vous ai parlé de la préparation à gros sel, mais il y a aussi la préparation, maintenant, on l'appelle à loco, parce que ça vient d'Afrique. Hein. Mais nous, en Guadeloupe, on l'appelait banane frite. Banane frite. Banane, oui. Et on découpait en lamelles et on mettait à l'huile, dans l'huile chaude. Et on épongeait après et on utilisait avant. On ne savait pas trop, donc on a fait des erreurs, on a commis des
0: tests,
1: erreurs.
0: On a dit, on a fait
1: parce
0: des tests.
1: qu'on mettait dessus du sucre. C'était très bon, le craquant du sucre. Les enfants en raffolaient. Aujourd'hui, la banane étant déjà jaune.
0: Comment c'était préparé? Tu as dit, on mettait du sucre sur la banane.
1: Alors, on coupait un lamelle.
0: Oui, un lamelle.
1: Et on mettait dans l'huile chaude.
0: OK, il faisait frire.
1: Tant que ça dort, on faisait frire. Et on essorait, on mettait sur du sopalin.
0: Donc, c'était banane flambée, on va dire.
1: Non, pas banane flambée. Cuite dans l'huile. Banane frite qu'on appelait. Maintenant, c'est à loco. Et c'est présenté d'une autre façon, c'est présenté en rondelle.
0: Je vois.
1: Mais nous, j'ai été élevée avec la façon dont c'était coupé en lamelles, jeté dans l'huile chaude, essoré, et mis dans un plat de service, et on parsemait dessus du sucre, notre sucre brun.
0: Oui, oui, oui.
1: Il y avait le craquant du sucre, mais c'était des erreurs.
0: Pourquoi il y a des erreurs? Explique aux auditeurs pourquoi.
1: La banane étant déjà mûre, et on utilisait les bananes les plus mûres. Plus la banane est mûre, plus c'est sucré. Donc la banane est déjà sucrée. Pas besoin de rajouter du sucre dessus. La banane étant déjà sucrée. Alors c'est un travail à faire sur nous, en mettant de moins en moins, et à se retrouver à ne plus en mettre.
0: Donc c'est éduquer le goût, hein, c'est ça. Parce que des fois, c'est tellement bon que l'on veut le faire, mais on se rend pas compte qu'on est en train de s'empoisonner
1: en rajoutant le sucre. La banane étant déjà sucrée, et comme c'est avec la banane déjà bien mûre qu'on faisait ces bananes frites là, on n'a pas besoin de rajouter du sucre, préservons notre santé. Le sucre est un poison.
0: Répète, si je peux bon répéter cela encore, puisque j'ai l'impression que beaucoup d'auditeurs vont bondir sur leur chaise.
1: Oui.
0: On l'a déjà entendu, mais il est bon de... c'est un poison, c'est ça?
1: C'est un poison.
0: Bon.
1: Malheureusement, c'est un poison. Tous nos aliments ont déjà le sucre nécessaire pour... Vous voyez, quand on vous donne une prescription médicale, le médecin écrit « Donnez la quantité suffisante pour... » Donc, tous nos aliments contiennent déjà du sucre. Nos papilles ont été détournées. Et pour nous, le sucre, oui, c'est ce qu'on rajoute dans notre thé, dans notre café, dans notre lait, dans nos préparations. Mais après besoin de rajouter du sucre, il faut rééduquer nos papilles au sucre naturel de nos aliments.
0: Rééducation, et que les personnes puissent prendre le temps d'apprendre et de reformer le goût. C'est une éducation que nous ne faisons pas beaucoup. Reprenez tout ce que vous faites en termes d'alimentation, faites une liste par exemple, et regardez tout ce que vous devriez changer, améliorer.
1: Pas tout d'un coup.
0: Petit à petit, c'est ça?
1: Un pas à la fois.
0: Un jour à la fois.
1: Un pas à la fois.
0: Et un pas à la fois.
1: Step by step.
0: Oh yes.
1: Et au fur et à mesure, vous allez vous rendre compte. Alors, je ne sais pas pour vous, on aurait aimé avoir un retour sur l'information. On aurait aimé que vous nous appeliez pour que vous nous racontiez votre expérience depuis que nous avons commencé avec vous ces émissions culinaires. Pour ma part, je fais beaucoup plus attention. Par exemple, quand j'ai mangé à 16h30, 17h, je ne mets plus une cuillère de repas ou une fourchette dans la bouche jusqu'à demain. Et dans ce laps de temps-là, je bois de l'eau. Vous vous rappelez?
0: Quelle est ta dernière heure, la dernière heure à laquelle tu manges?
1: 17h, je peux manger. Après, plus rien.
0: Oui.
1: Peut-être un fruit, éventuellement.
0: Quelque chose de
1: un fruit.
0: Léger, c'est ça?
1: Nous n'y mangons ces jours-là, sans qu'à laquer des mangos.
0: Ouais, vraiment, j'ai
1: deux mangos.
0: Ouais.
1: Et puis, après, c'est bon pour moi. Et le lendemain, on recommence la journée. Rappelez-vous comment Christelle nous avait expliqué le petit déjeuner. Entre-temps, l'apport hydrique.
0: C'est ça.
1: Eh bien, je finis ma journée en apport hydrique. Et je me rends compte que de mieux en mieux, j'ai mon apport d'eau pour la journée, parce que quand j'ai fini de manger à 17h, j'ai pris le dernier aliment, eh bien, le reste, c'est l'eau. Et je me porte mieux. Et vous, comment avez-vous fait? Chaque fois qu'il y a une interaction dans la journée autour de l'aliment, je repense à notre émission. Je me dis, on n'a pas besoin. Mon thé que je sucrais. Maintenant, je suis à peu près à une demi-cuillère à soupe. Il y a du progrès, mais j'ai envie d'arriver à 0 cuillère à soupe de sucre. C'est possible.
0: Pour les sportifs aussi,
1: les sportifs, c'est un autre niveau parce qu'ils ont besoin d'apport protéinique, d'apport énergétique. Donc, c'est un autre cadre. Mais même pour les sportifs, il y a une stabilisation à avoir. Et écoutez-moi. Les bœufs ne mangent pas de sucre. Les animaux de la savane, ils mangent pas de sucre. Ils mangent pas de viande. Et regardez comment ils sont en forme. Ne serait-ce qu'en se questionnant sur le bien fondé de nos apports excessifs de viande, de sucre, de sel, de gras. Ne serait-ce qu'en se questionnant, on pourrait diminuer de beaucoup notre consommation de ces aliments. Est-ce que ce sont vraiment des aliments, à se poser la question, de ces apports-là dans notre alimentation, je préfère dire apport dans notre alimentation.
0: Beaucoup de fois.
1: Il nous faut de la graisse.

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France. Il y a plus de 10 000 morts par an, soit presque un décès sur 50 qui est un suicide et une moyenne de 190 000 tentatives chaque année. Il arrive souvent qu'on culpabilise parce qu'on n'a pas su en déceler les signes. Mais nous ne sommes jamais responsables du suicide d'une personne si nous ne savions pas clairement qu'elle allait passer à l'acte. Lionel Santucci est un voyageur du monde que j'ai rencontré sur mon chemin. Au contact de multiples cultures, il a réuni une solide connaissance de l'être humain. Il a choisi de nous parler de ce sujet si délicat et si sensible pour se réconcilier.

fait, moi, quand j'ai fait des formations d'écoutant avec la personne qui m'a formé, et ben dans la formation, il y avait une formation prévention du suicide. Donc, j'ai suivi la formation, donc il y avait cette formation prévention du suicide, et immédiatement, quasi après avoir fait cette formation de prévention du suicide, j'ai commencé à m'apercevoir en écoutant les gens qu'il y avait plein de gens qui étaient suicidaires, quoi. Chose que je ne voyais pas avant. Donc j'ai commencé à accompagner les gens qui étaient suicidaires et j'ai vu qu'il y avait des résultats, c'est-à-dire que pour le moment, tous les gens que j'ai accompagnés qui étaient suicidaires, il n'y en a aucun qui s'est suicidé. Et je pense que parmi eux, peut-être pas tous, mais il y en aurait qui seraient suicidés s'ils n'avaient pas été accompagnés. Du coup, ça m'a inspiré à enseigner aux gens des outils de prévention du suicide. Et puis après, j'ai eu beaucoup de retours de gens qui avaient ces outils, et des retours assez extraordinaires, qui ont utilisé ces outils et qui ont décelé que quelqu'un était suicidaire et ils l'ont aidé à traverser l'épreuve, quoi, la dépression. Ne pas avoir peur de parler du suicide et de la mort. Et c'est ça la chose qu'on n'a pas vraiment apprise. La plupart d'entre nous, lorsque quelqu'un est suicidaire, on a plutôt peur d'en parler ou de parler de la mort, alors que dans la formation de prévention du suicide, la première chose que j'enseigne aux gens, c'est un tabou de parler de la mort, et c'est pour ça de ça qu'on va parler quand quelqu'un est suicidaire, et c'est d'en parler qui va le permettre de passer à travers, quoi. En exprimant son désir de mourir, c'est là qu'il ne va pas se suicider souvent, alors que de le garder pour lui, c'est comme s'il cultivait une sorte de gangrène, quoi, quelque chose qui va le tuer.

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1: Alors, moi ce que j'ai appris dans ces formations et ce que j'ai pratiqué, c'est dès que je vois quelqu'un est dépressif ou par exemple dans sa phrase il va dire ouais j'en peux plus, je suis au bout du rouleau, ou, la vie n'a pas de sens, moi je vais lui poser la question. C'est-à-dire directement je vais poser la question, mais t'as pensé au suicide, t'as pensé à mourir? Et donc c'est la première chose que j'enchaîne aux gens, c'est dès que tu sens que quelqu'un va pas bien, demande-lui. Demande-lui s'il pense à suicider. Quelqu'un qui a pas pensé à suicider, il va pas dire « Ah, j'y ai pas pensé, c'est une bonne idée, tiens ». Non, par contre, quelqu'un qui y a pensé, s'il se sent écouté, entendu, il va peut-être en parler. Et à partir du moment où il en parle, et ben, il s'exprime, tu vas voir, tiens, il est dans une phase suicidaire. Donc la première étape, c'est de détecter est-ce qu'il est dans une phase suicidaire ou pas. Si la personne dit « Non, je ne veux jamais me suicider, j'ai une famille », bon, ben, c'est bon, mais s'il dit « Oui, j'y pense, tous les jours, j'y pense ben, ». Là, la deuxième étape, c'est de voir combien concret est le plan. C'est-à-dire que c'est différent une personne qui te dit « Ouais, j'ai envie de mourir, mais bon, ça me passe dans la tête un peu tous les jours », que quelqu'un qui te dit « Ouais, j'ai envie de mourir et j'ai le pistolet avec les balles dans ma chambre et je sais qu'à un moment, je vais mettre une balle ». Tu vois, la gravité n'est pas la même. Donc en fait, il s'agit de poser des questions pour mesurer la gravité. Et plus le plan est précis en relation avec le suicide, plus la personne est en danger, en fait. Donc là, après, c'est... La troisième étape, c'est de savoir qu'est-ce que je peux faire, et chacun a des qualifications différentes. Moi, je suis pas psychiatre ou psychologue, donc quand je vois que c'est vraiment grave, je vais appeler des professionnels, quoi. Mais si je vois que je peux écouter la personne et que je peux l'aider à changer d'avis, alors je vais l'écouter. C'est que de l'écoute. En fait, c'est simplement de l'écoute, mais sans jugement, sans rien, simplement accepter. Ouais, t'as envie de mourir, t'en peux plus. Et en fait, ce que je vais faire, moi, c'est je vais parler de la mort, justement. Oui, t'en peux plus. Je vais parler de ce que vit la personne, son expérience, son désir de mourir. Et parce que c'est le seul, souvent, les gens qui sont suicidaires sont dépressifs. Et c'est le seul désir qu'ils ont. Donc, si on veut entrer dans leur monde, il va falloir entrer dans ce monde du désir de mourir. Donc, entrer dans ce monde de désir de mourir, ça veut dire l'accompagner là où il est. T'as envie de mourir, t'en peux plus, la vie n'a pas de sens pour toi. Vraiment l'accompagner dans cette souffrance de vide, quoi, de sans désir et juste arrêter la souffrance. Parce que les gens qui se suicident, en général, c'est des gens qui souffrent énormément, quoi. C'est pas des gens qui sont heureux. Donc, accueillir cette souffrance. Et parfois, en accueillant cette souffrance, parfois, il y a une petite émotion qui se réveille. Par exemple, la personne va dire « Ouais, puis de toute façon, ce monde est injuste. » Et là, « Ah ouais, t'es un peu en colère avec le monde. Oui, c'est pas juste. » Et dès qu'il y a une émotion, je vais, au lieu de souffler sur la mort, je vais commencer à souffler sur la vie, puisqu'il y a une émotion qui se réveille. Je vais m'intéresser à cette émotion, cette colère, cette frustration. Souvent, la dépression, c'est une colère réprimée. Donc, si je peux réveiller cette colère, alors il y a quelque chose qui va se passer. C'est la troisième étape, c'est réveiller une émotion dans ce milieu mortifère, là. Et une fois qu'une émotion est déclenchée, il y a de la vie, l'émotion, ça veut dire il y a de la vie. À ce moment-là, je vais demander à la personne de prendre un engagement avec moi ou avec lui. L'engagement, ça peut être ok, tu rentres chez toi, tu prends ton pistolet et tes balles, tu les donnes à ton voisin ou tu les jettes ou et tu te désarmes ou alors écoute quoi qu'il arrive cette nuit ou si tu te sens pas bien, tu t'engages à m'appeler demain matin à 7h. Tu t'engages à me téléphoner quoi qu'il arrive cette nuit parce qu'il se peut qu'il aille mieux parce que je l'ai écouté pendant une heure ou deux, je l'ai écouté, il va mieux, mais il se peut qu'il rentre chez lui au milieu de la nuit, il a envie de se mettre une balle, quoi, il se la met. Donc je vais lui demander de prendre un engagement. Et en prenant un engagement de m'appeler à 7h, si à minuit il va pas bien, comme il a pris un engagement, souvent les gens qui veulent se suicider veulent se débarrasser de tout, régler leurs problèmes. Et comme j'ai pris un engagement avec Lionel, si je me suicide, il y a un peu de culpabilité. Donc cette culpabilité, en fait, cette émotion, va l'empêcher de se suicider. C'est un piège un peu. Hein. Mais en fait, l'inverse de la vie, c'est pas la mort. L'inverse de la vie, c'est quand il n'y a plus d'émotion, c'est la dépression, en fait. Donc si on peut réveiller une émotion, même de culpabilité, ça va permettre à la personne de tenir la nuit et de me rappeler le matin et dire « Ouais, Lionel, j'ai vraiment failli me suicider cette nuit, mais comme je t'avais promis, ok. » Et de continuer à l'accompagner si je suis qualifié. Ou encore une fois, référer la personne à des professionnels, c'est-à-dire des psychiatres, des psychologues qui peuvent l'accompagner.
2: Je dois mettre la ceinture, c'est obligé, non ?
3: Ça, tu peux mettre la ceinture si tu veux. Par contre, sur le chemin, c'est pas obligatoire. Après, il y a la route.
2: C'est sûr. Ouais. C'est Grisou.
3: Ah oui ?
2: Grisouille.
3: C'est ton âne ?
2: Il y a deux ânes mâles. Tous les autres, c'est des femelles. Imagine, ils ont 18 femmes.
3: 18
2: deux
3: femmes.
2: Ânes, 18 femmes.
3: On les laisse, oui.
2: On les laisse pas toujours ensemble, sinon il y aurait plein de petits talons.
3: Mais de temps en temps, on les lâche.
2: Ils s'éclatent.
4: Tu penses que c'est chanceux d'être un mâle?
3: Je pense pas que c'est chanceux d'être un âne. Parce que l'âne, il va voir la femelle, et quand elle a pas envie, elle lui met des coups de sabot, et lui, il continue, tu sais. Elle lui met des coups de sabot, il continue, c'est un âne, quoi.
4: Mais, alors, est-ce que tu crois que on est chanceux d'être un homme?
3: C'est pas mal, déjà. Disons que si j'avais le choix entre l'homme et l'âne, je prendrais l'homme quand même.
4: Tu vas dire l'homme et la femme.
3: Non, l'homme et l'âne, j'ai dit. Ah, tu parlais de ça, toi? Homme et femme?
4: Ouais.
3: Qu'est-ce qui est mieux? Alors là, avantages et des inconvénients dans les deux. Je veux dire, t'as une femme, elle fait des enfants, c'est quand même une expérience qui doit être assez extraordinaire. Accoucher, toi, faire un enfant, quoi, qui grandit dans le ventre et tout, l'allaiter, toutes ces choses-là, c'est quand même. Après, il y a quand même pas mal de contraintes chez la femme que l'homme il n'a pas.
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3: Donc il y a des, c'est à savoir ce que chacun est capable de faire. Dans les séminaires, moi j'enseigne beaucoup l'écoute. Donc j'accompagne les gens à accompagner. Si quelqu'un a les capacités d'écouter, d'accompagner, de faire prendre une décision à la personne, un engagement, il y a des chances que la personne elle traverse la phase suicidaire.
0: Et quelles sont les premières questions de l'ordre de l'écoute que tu poses?
3: Ben, au début, c'est pas vraiment des questions, c'est plus si quelqu'un m'approche, il dit « ouais, je suis pas bien dans ma vie et tout », je vais simplement entrer dans son monde et reformuler la reformulation basique. Tu te sens l'émotion parce que ouais, t'as pas de goût à la vie, parce que ça se passe pas comme tu veux, ou je sais pas. Donc, vraiment reformuler quand viennent les questions. Si je sens qu'il y a un désir de suicide, la question, ça va vraiment être directement ça. Ça va être, t'en es où avec la vie et la mort? T'as pensé à te suicider? C'est quelque chose qui te vient dans la tête? Je vais être vraiment précis dans la question. Ça va vraiment être, est-ce que tu y penses ou pas? C'est question fermée, mais c'est, je veux savoir. Parce que si je me dis non, c'est quelque chose que je ferai jamais, c'est pas la peine de faire de la prévention du suicide, c'est pas quelqu'un de suicidaire. Donc, la première chose, c'est vraiment détecter cette question taboue dont tout le monde a peur, qui est la question la plus importante. C'est où t'en es avec la mort? Est-ce que t'as pensé à te suicider? Ce qui terrifie les gens, ça fait peur de demander cette question. Moi, je la demande au moins une fois par semaine, parce que j'ai beaucoup de personnes qui demandent de l'aide, de l'accompagnement et qui sont là. Et je dirais qu'une fois par an, il y en a un qui me dit « ouais, je pense vraiment me suicider, quoi ». Donc, les 99% où j'ai demandé, si je le demande 100 fois, eh bien, c'est une bonne nouvelle. Non, je suis pas suicidaire. Moi, ça me dit « ok, on peut bosser, alors on peut travailler sur autre chose que sur la prévention du suicide ». C'est pas que tout le monde est suicidaire. Il y a très peu de gens qui sont suicidaires. En même temps, si on regarde les statistiques, 200 000 tentatives de suicide par an en France, 200 000, il n'y en a que 10 000 qui réussissent. Ça veut dire qu'il y a 190 000 personnes qui tentent de suicider et qui échouent. Ça veut dire que c'est pas facile de suicider. Ça demande beaucoup de courage. C'est pas facile. C'est pas un acte qui est... on a tous le choix, hein, mais c'est pas un acte qui est anodin, quoi. Quelqu'un qui se suicide, il fait un effort qui est énorme. Il y a une souffrance derrière qui est énorme. Il y a une motivation pour mourir, qui est souvent la dépression... maladie mentale ou alcoolisme, dépendance. Mais cette force qui pousse à mourir, elle est énorme, cette force. Parce que pour arriver à mourir, c'est pas facile, hein, pour se donner la mort. Donc les gens, il y a une force derrière, et cette force, au lieu d'être canalisée vers la vie, elle est canalisée vers la mort. Donc ça veut dire que si on arrive à choper cette force du désir de mourir, elle peut être réinjectée pour donner de la vie. En même temps, ça prend du temps et ça prend un peu d'expertise.
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0: répondre à mes questions d'une façon honnête. Non. Je peux pas.
1: Je veux bien, mais je peux pas.
0: Non, je peux, mais ça veut pas dire je veux. Mais je peux, si je veux.
1: Tu voudrais que je sois honnête ?
0: De façon honnête, sans te prendre pour un prophète, un magicien, un philosophe ou un psychologue.
1: Ouais, je peux, ouais. Si je veux. Ça,

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2: Alors il y a des... Souvent je donne l'exemple quand je dis la distinction, je dis, je sais pas moi, tu as un homme qui travaille, il va travailler à 8h du matin, il rentre à 6h du soir et la femme elle tente de se suicider à 5h57, tu vois, 3 minutes avant qu'il arrive. Et l'homme il lui sauve la vie. Ça c'est plus un appel à l'aide. Elle choisit, elle avait toute la journée pour se suicider, mais elle choisit le moment où le mari va arriver, donc c'est un appel à l'aide. Après tu as une femme qui, le mari va travailler à 8h du matin, il rentre à 6h et elle tente de se suicider à 10h du matin. Mais l'homme, il a oublié son ordinateur, il rentre chez lui et il lui sauve la vie. Là, c'est pas un appel à l'aide. Il l'a sauvé par accident, mais il l'a sauvé parce que elle voulait vraiment mourir. Et là, il l'a sauvé par accident parce qu'il avait oublié son ordinateur. Donc, c'est distinct. Après, quelqu'un qui menace de se suicider, la plupart des psys disent quelqu'un qui te menace, qui te fait du chantage affectif, qui veut se suicider. Pratiquement jamais ils se suicident, ces gens-là, parce qu'il y a de l'émotion, il y a de la colère, justement. C'est pas une dépression. Ça arrive, mais c'est très rare. Il n'y a rien d'absolu dans ce que je dis aussi, il y a toujours des exceptions, mais en général, quelqu'un qui veut se suicider ne menace pas, quoi. Il passe à l'acte. En même temps, ils envoient des messages, les gens qui vont se suicider. Dans la prévention du suicide, on apprend aussi à lire ces messages.
3: Et quels sont ces messages?
2: Alors, il y a plein de messages, par exemple. On s'est aperçu qu'il y a de plus en plus de jeunes qui suicident. De jeunes adolescents. C'est les jeunes qui suicident, les jeunes humains et les personnes âgées. Les personnes âgées ne veulent plus vieillir et les jeunes ne veulent pas vivre. Donc c'est inquiétant pour la société. Donc par exemple, un jeune, on s'est aperçu qu'un jeune qui va, un jeune adolescent qui veut se suicider, va donner ses affaires. Par exemple, il va donner son scooter à son pote ou son iPhone ou son ordinateur, des choses. Donc si quelqu'un a un enfant, si vous avez votre enfant qui revient avec l'iPhone ou le scooter de son copain et qui vous dit qu'il vous l'a donné, appelez les parents. Peut-être que les parents sont très riches et tous les 6 mois, ils changent d'iPhone, tu vois. Ou peut-être que lui, il a décidé de se suicider. Enfin, il commence à donner ses affaires. Donc il y a des legs qui sont faits. Quelqu'un qui veut partir, souvent, veut partir en paix, donc il va donner ses affaires. Donc si quelqu'un, je sais pas, il donne sa voiture, ça coûte rien d'aller demander aux parents ou même à la personne, tiens, t'as donné tes affaires, qu'est-ce qui se passe? Ça coûte rien d'explorer un peu. C'est des questions qu'on pose pas toujours, mais souvent quand quelqu'un se suicide, on se dit, ah, il y avait quelque chose, j'avais pas vu. Je me rappelle une fois, il y a un ami qui s'est suicidé et j'habitais dans un ashram, un monastère, quoi. Et une semaine avant, il nous avait renvoyé son chapelet, en fait, au monastère. Il était parti, il avait renvoyé son chapelet, on s'est dit, tiens, il arrête de pratiquer. Et en fait, aujourd'hui, avec la connaissance que j'ai, je leur ai téléphoné tout de suite, j'aurais dit, qu'est-ce qui se passe là? C'est pas anodin, un chapelet, tu vois, prière. En fait, ils se sont suicidés juste après. Donc, les gens, avant de se suicider, ils envoient, ils vont régler leurs affaires. Pas toujours, mais la plupart du temps, ils vont envoyer une lettre ou ils vont commencer à régler leurs affaires, arranger leur maison, faire des legs, tu vois. Je vais partir en voyage, donc je te laisse ma voiture. Donc, d'explorer des choses, des grosses donations, surtout les jeunes. Quand ils donnent leurs affaires, c'est intéressant d'aller voir qu'est-ce qui se passe. Il y a aussi, on s'est aperçu aussi que quelqu'un qui veut se suicider, en général, il veut pas laisser d'ambiguïté ou il veut pas faire souffrir les autres parce qu'il souffre déjà lui-même. Donc, il va y avoir des changements de comportement. Par exemple, quelqu'un qui est complètement dépressif, tout d'un coup, ton voisin, il est complètement dépressif, puis tu sors, puis il est en train de siffler, en train de tondre la pelouse, tu vois, super heureux et tout. Ben, c'est pas anodin, un changement de comportement. Donc, peut-être qu'il a trouvé un super thérapeute et c'est bon d'aller le voir pour lui demander c'est quoi l'adresse de ton thérapeute, ça peut servir. Ou peut-être qu'il a simplement décidé d'en finir. Donc il était dépressif et du moment qu'il décide d'en finir, il a un but dans la vie, donc il n'est plus dépressif. Il a un sens à sa vie, c'est mourir. Donc quand on voit un changement de comportement, c'est d'aller voir la personne, lui dire, dis donc, t'as l'air d'aller bien là aujourd'hui, qu'est-ce qui s'est passé? T'as trouvé un bon thérapeute? Non, j'arrête là. Ah, qu'est-ce qui se passe? Hein, donc ça coûte rien d'aller voir quand il y a un changement de comportement, où est la personne et poser la question. Où t'en es avec la vie? Ou l'inverse, hein, quelqu'un qui va super bien puis d'un coup. Qui va super pas bien. En général, on s'inquiète plutôt des gens qui vont pas bien que des gens qui vont bien. Et pourtant, c'est souvent que des gens qui se suicident juste avant de se suicider, ils ont décidé de se suicider, donc la vie reprend un sens, mourir, et du coup, il y a une sorte d'espoir, quoi, qui est trompeur. Donc, poser la question, toujours poser la question.
4: Mais comment tu peux distinguer quelqu'un qui veut se suicider et qui ne peut pas se suicider? Parce qu'on porte tous un masque, et tu sais bien que ce masque, on va afficher le meilleur de soi.
2: Ouais, mais quand les gens ils commencent à vouloir parler du suicide, le meilleur de soi, ils le mettent un peu de côté, tu sais, le masque. Je veux dire, quand les gens ils sont dans une dépression telle qu'ils ont envie de mourir, il n'y a pas trop de masque en général. Même si on pourrait dire que l'émotion et la dépression, ça peut être un masque, mais en général, quand il y a quelqu'un qui est vraiment pas bien, il est vraiment pas bien, quoi. Il n'y a pas de jeu, là. On est dans la dépression, donc... Il y a quelqu'un qui peut dire, non, je vais bien, et mentir, et suicider une semaine après, ça peut arriver. Que la personne, elle mente, elle porte le masque de « je vais bien ». Mais en général, quand on rencontre quelqu'un qui va pas bien, on le sent, quoi. Après, la question, il est libre d'y répondre ou pas. Hein. Si je lui dis « tu veux te suicider », il peut dire « non, non ». Et puis le faire. Mais la plupart des gens que j'ai vus qui ont utilisé ces outils, même moi quand je les ai utilisés, la plupart du temps la personne était sincère, elle disait oui ou non et ça s'est avéré vrai quoi. Quand elle disait oui je veux mourir, il y avait vraiment une urgence. Et moi ça, tu vois, si vraiment je décèle qu'il y a une urgence et que je peux rien faire, je vais appeler des professionnels. Je pourrais appeler le SAMU ou l'hôpital, enfin un SAMU psychiatrique ou quelque chose pour accompagner la personne, même si je suis pas pour l'internement, etc. Si c'est pour sauver une vie, il y a des gens professionnels. Et j'ai jamais vu quelqu'un à qui j'avais demandé d'aller voir un psychiatre ou qui avait été interné, qui revenait me voir et me dit. M'insulter, tu vois, en me disant qu'est-ce que t'as fait, tu m'as sauvé la vie, j'ai jamais vu. Par contre, j'ai vu des gens qui sont venus, ils m'ont dit merci, j'étais vraiment pas bien, je pense que je serais passé à l'acte. Mais j'ai jamais vu quelqu'un qui me dit qu'est-ce que t'as fait, tu m'as empêché de me suicider. Donc ça coûte rien. Après, c'est pas à nous de juger dans le cas psychiatrique, il y a des professionnels pour ça. Mais j'ai rarement vu quelqu'un qui mentait au point de dire je vais pas t'en parler parce que. Enfin, moi, j'ai pas vu ça. Il y a des gens qui m'ont parlé de suicide et qui se sont suicidés. J'ai rien pu faire, ça arrive. Quelqu'un qui veut se suicider, suicide, si vraiment il est déterminé. C'est-à-dire qu'ils m'en ont parlé, ils m'en ont reparlé, ils m'en ont reparlé, puis un jour ils m'ont plus parlé parce qu'ils étaient morts, quoi. Et moi j'ai écouté, etc. Et à un moment, je me rappelle, j'avais travaillé avec une amie qui travaillait aux États-Unis dans une hotline, là. C'est tous les gens dépressifs qui appellent. Et elle m'a dit, pendant 3 ans, il y a un homme qui appelait tous les soirs. Pendant 1 heure, il appelait, je veux me suicider et tout. Et elle l'accompagnait. Tous les soirs, il l'appelait. Un jour, il a plus appelé, il s'est renseigné, c'était suicidé. Le suicide est un choix. Je veux dire, si quelqu'un veut vraiment se suicider, même en prison, où les gens sont hyper surveillés, ils arrivent à se suicider. Donc, si quelqu'un veut se suicider, il va se suicider. Après, on peut accompagner quelqu'un qui veut se suicider, mais c'est pas complètement, c'est passager, quoi. Donc, il va s'en sortir. Après, si quelqu'un veut vraiment mourir.
4: Mais comment rencontrer, aider quelqu'un qui veut se suicider? Déjà, est-ce que je dois me confronter quelque part à la mort, moi-même? Donc, comme la mort peut me faire peur, je ne veux pas entendre ce que l'autre me dit.
2: Mais c'est ce que tu viens de dire. Aider quelqu'un qui veut se suicider, c'est-à-dire se confronter soi-même au choix de vivre ou de mourir, ça nous parle, quoi. C'est pour ça que c'est tabou, la mort, hein, ça nous fait peur. La mort, c'est tellement loin et tellement proche. La mort, on pense que de la mort, on pense toujours aux autres, parce que finalement, on n'est jamais mort, sinon on ne pourrait pas en parler. Donc la mort, c'est très spécial, la mort. C'est là et pas là, quoi. Demain, t'es peut-être mort, ou je suis mort, on se parle aujourd'hui, tu vas dire, ah, j'étais avec Lionel hier, on se parlait, il est mort. C'est très proche, et en même temps, c'est très loin, on n'y pense jamais. Donc le suicide fait que ça, on est en face de quelqu'un qui veut se suicider, ça nous rapproche de la mort, de nous-mêmes, de. Donc effectivement, on a peur d'en parler. C'est ça le problème du tabou, c'est que, on a peur de parler quelque chose qui va tous nous arriver. Tous, et qui changerait profondément la vie de l'humanité si justement on en parlait, si on se confrontait à la mort. Mais la vie de l'humanité est basée sur la vie sans parler à la mort, et c'est la folie, quoi. C'est un peu une folie, l'humain est fou, quoi, il pense pas à sa mort. Alors que la sagesse, ce serait de penser tous les jours qu'on va mourir demain et de vivre comme si on allait mourir demain, vivre pleinement. Donc oui, on a peur de parler de suicide parce qu'on a peur de la mort. Donc ça éveille la peur de la mort. Cette chose qu'on veut repousser, mais qu'on n'a aucun pouvoir dessus, en fait.
4: Déjà, et aussi la responsabilité qu'on porte, le fait d'aider quelqu'un qui veut se suicider, s'il échoue, si on échoue, il se suicide et on a une culpabilité.
2: Alors ça, c'est intéressant, parce que ça, on en parle dans la prévention du suicide. Quelqu'un qui se suicide, c'est pas un homicide, c'est un suicide. Il se donne la mort à lui. Donc personne d'autre n'est responsable de sa mort que lui-même. En tout cas, coupable, personne ne l'a tué, donc il n'y a pas de culpabilité. Je crois qu'il y a une fois aux États-Unis où il y a quelqu'un qui a été considéré comme coupable parce qu'il avait harcelé quelqu'un avec des SMS pour qu'il se suicide, et ça a été prouvé, donc il a été condamné. Mais sinon, il n'y a pas de condamnation à. Si on n'aide pas quelqu'un à suicider, bien sûr, si on l'aide à suicider, c'est une complicité, c'est une non-assistance à personne en danger. Mais si on n'aide pas la personne, on fait tout pour qu'il aille mieux, on l'accompagne, etc., et qu'il se suicide, il n'y a pas de culpabilité à avoir. Le problème, c'est que les gens culpabilisent. Mais ça, c'est encore intéressant à explorer. La personne qui culpabilise parce que quelqu'un est mort dans sa famille, s'est suicidé, le frère, les parents. Quand on parle de la prévention du suicide dans les séminaires, tout le monde parle de culpabilité. Mon père s'est suicidé, ma mère s'est suicidée. Mais c'est fort parce que cette culpabilité, elle génère des resuicides dans les familles. Ça devient transgénérationnel, toi. C'est-à-dire, on reproduit en plus. Parce que la culpabilité amène à reproduire. La culpabilité, c'est l'inverse de la responsabilité. La responsabilité, elle va nous faire changer de voie. Je change ma réponse. Mais la culpabilité, c'est je recommence la même chose. Donc, si je reste dans cette culpabilité, oui, c'est toxique. Mais si on n'a pas tué la personne et qu'elle s'est suicidée d'elle-même, on n'a pas de culpabilité là-dedans. On a peut-être des responsabilités, peut-être qu'on l'a pas aidé assez, mais c'est pas une culpabilité. C'est bon, je ferai mieux la prochaine fois, mais il n'y a pas d'actes qui ont fait que sciemment j'ai aidé cette personne à mourir. Donc il y a quelque chose à distinguer là-dedans entre responsabilité, culpabilité. Et puis d'après moi, on devrait tous être formés à l'accompagnement, à la prévention du suicide, à la communication, même dans les écoles, on pourrait faire ça. Nous on fait une heure et demie dans les séminaires de prévention du suicide et on fait une journée de communication. Donc en 3 jours, les gens ils pourraient être formés Il y a 200 000 tentatives de suicide. Si vraiment on prenait des mesures comme on a pris pour la prévention routière, je pense qu'on pourrait diminuer de moitié en 2-3 ans les tentatives de suicide en France. Je pense. Après, tu vois, je travaille aussi en Amérique du Sud, en Uruguay. Pareil, ils ont encore plus de suicides qu'en France. Après, les Français, plus grands consommateurs d'antidépresseurs, donc on n'est pas bien, tu vois. Donc, il y a quelque chose. Tu vois, quand on commence à parler de suicide, on commence à parler de l'état général des gens, et ça veut dire qu'il y a un certain problème d'existence, existentielle, c'est-à-dire les gens ne veulent plus vivre. Si tu veux plus vivre, c'est que t'es pas heureux. Si t'es pas heureux, c'est quelque chose qui va pas bien. Et s'il y a beaucoup de gens qui veulent plus vivre, c'est qu'il y a quelque chose qui va pas bien, mais dans toute la société, quoi. Donc, on pourrait travailler sur ça. Si c'était vraiment l'axe de travailler sur la prévention du suicide, on pourrait faire plein de choses en France, et dans le monde entier d'ailleurs. Je sais plus si c'est pas 8 millions par an de suicides. Je veux pas dire de bêtises, mais dans le monde, c'est assez énorme le chiffre. Ça fait peur, quoi. Je crois qu'il y a plus de gens qui se suicident dans le monde par an que de gens qui ont été tués pendant la dernière guerre mondiale, tu vois. Mais pourquoi on parle pas de ces choses-là? On parle pas parce que ça remet en question toute notre vision de la vie, comme tu dis, de la mort, du sens de la vie, de qu'est-ce qu'on fait là. Regarde les statistiques, les gens qui sont spiritualistes se suicident moins que les athées. Les matérialistes se suicident plus. Ben, c'est normal, ils croient qu'il n'y a plus rien derrière, donc qu'il n'y a rien à perdre. Il y a toutes ces choses-là, on n'en parle pas parce que ça orienterait la société dans une autre direction. Si on voulait résoudre le suicide, il faudrait peut-être plus d'éducation spirituelle. Il faudrait peut-être moins de matérialisme. Enfin, il y a des pistes, quoi. Mais oui, c'est tabou parce que ça remet en question tout un système.

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2: Nous parlons le même langage et pourtant nous avons des difficultés à nous comprendre. Quelles sont les causes de cette incompréhension?
3: Tu parles de toi et moi? Ou en général l'humain?
2: En général l'humain, nous.
3: Je pense que... Enfin, pour mon expérience à moi, c'est si je comprends pas les gens, c'est parce que je les écoute pas, tu vois. Et avant, je crois que j'écoutais très peu les gens avant d'apprendre à écouter. Et je crois que j'ai jamais vraiment compris les gens avant de les écouter. Et même quand je les écoute, des fois, je suis pas sûr de les comprendre. Je suis obligé de répéter des fois ce qu'ils disent pour être sûr d'avoir compris. C'est bien ça que t'as dit. Et je te dis, une fois sur deux, c'est pas vraiment ça qu'ils ont dit, quoi.
2: Et comment leur, comment avoir une meilleure compréhension
3: hein? Je pense qu'il y a redoubler d'écoute et vérifier à chaque fois, quoi. Si quelqu'un me dit, ouais, je sais pas moi, ouais, j'en ai marre de bosser dans cette boîte et tout, j'ai envie de changer de boîte, ben, vérifier, ouais, j'entends que t'en as marre, quoi, on est au boulot rouleau, tu veux vraiment changer de boulot. Et peut-être il va me dire, non, je veux pas changer de boulot, c'est juste que je suis obligé, toi, donc j'ai pas vraiment compris en fait. Donc c'est pas évident de vraiment être sûr d'avoir compris quelqu'un, il y a intérêt à vérifier en tout cas.
2: On n'a pas cet automatisme pour vérifier.
3: On n'a pas appris, ouais. Parce qu'on présume beaucoup que. Ce que les gens disent, c'est ce que nous, on se dirait dans le même cas. Et aussi, on présume beaucoup que... Enfin... Que quand ils parlent... Enfin, la plupart des gens, ce qu'ils font... Moi, je le faisais aussi beaucoup avant, c'est que quand quelqu'un parle, je suis en train de penser à ce que je vais dire quand il va arrêter de parler. Donc, je l'écoute plus. Donc, dès qu'il arrête de parler, je suis même plus là où il en est, parce que ça fait un petit moment que je pense à ce qu'il a dit, les trois premiers mots, tu sais. Donc, en général, je réponds quelque chose, mais qui est déjà plus à voir avec ce qu'il a dit, quoi. En fait, il y a deux monologues et chacun il pense que c'est un dialogue, mais c'est pas un dialogue, c'est deux monologues, quoi. Et souvent, j'ai vu ça, moi.
2: Est-ce qu'on s'arrête sur quoi, alors? On s'arrête, ça va? Tu vois, t'arrives à voir?
3: Ouais, ouais, ouais,
2: c'est bien. Ça va?
3: Ouais.
2: Parce qu'on s'arrête, finalement, on ramène tout à soi. On écoute le dialogue de l'autre et on ramène à soi.
3: Ouais.
2: Les trois premiers mots, c'est intéressant.
3: Tu sais, il y a les exercices en psychanalyse, là. Moi, j'ai jamais fait de la psychanalyse, mais où ils vont te dire un mot, puis tu vas dire un... Tu sais, je te dis nuage, et tu le dis blanc, je dis chèvre, l'autre il dit sexe, tu vois, il y a des choses comme ça. Et je pense qu'on fait pareil, automatiquement, c'est-à-dire quelqu'un dit trois ou quatre mots dans la phrase, et nous, ça nous amène, ça nous évoque des idées, des images, du passé, du subconscient, inconscient. Et donc, dès qu'il a parlé de ça, il y a notre pensée, notre mental qui se met en route, et on commence à écouter notre mental, on entend plus que l'autre il dit, quoi. Et après, on va répondre, mais en fait, on répond pas par rapport à ce qu'il a dit, mais par rapport à ce qu'il a dit, ça nous a fait. L'affect en fait, ce qui nous touche dans ce qu'il a dit. Et ça veut dire que c'est vachement un dialogue de sourds quand même.
2: Mais alors ça touche quoi? Ça touche quel côté de nous-mêmes?
3: Je sais pas, ça doit toucher des choses du passé, des expériences du passé.
2: Oui, alors les expériences du passé, c'est ce qu'on a en mémoire, et donc la mémoire, elle est stockée où? Dans notre cerveau, mais plus précisément, c'est surtout nos émotions. Ce seraient nos émotions?
3: Je pense que la mémoire, elle est stockée grâce aux émotions. C'est-à-dire que les émotions, c'est un peu ce qui grave la mémoire. Mais les événements, ils sont gravés, ils sont dans ces émotions, quoi. Je sais pas, c'est comme si tu dis à un enfant, quand il est tout petit, « T'es un petit con, t'es nul. » L'enfant, il a peur quand il entend ça. Donc, il y a une émotion. Et le message, il rentre dans l'émotion. Il est ancré en lui, enfermé dans cette émotion. Et chaque fois que l'adulte... Dans sa vie, il se met à avoir un challenge, un examen ou un truc comme ça, où il se reconnecte avec le stress et la peur, bah il se dit à nouveau, je suis nul, quoi. Il échoue. Tu vois, c'est-à-dire que l'émotion, en fait, c'est ce qui enferme le message qui a été donné. Et chaque fois qu'on entend quelque chose, en fait, si on l'a vécu avec émotion avant, bah ça réveille cette croyance ou cette identité. Et en fait, je pense que chaque fois qu'on parle, même dans une conversation totalement ordinaire, il y a plein de choses comme ça qui se... C'était mon téléphone. Il y a plein de choses comme ça qui se mettent en route, quoi. Puis alors, plus on a de cultures différentes, comme toi, t'as des origines marocaines, etc., plus on a engrangé d'informations distinctes, donc c'est plus compliqué de comprendre, parce que toi, tu vas avoir un passé d'enfant, je sais pas, au Maroc, ou je sais pas où, ou la famille marocaine, donc avec une culture différente, ça veut dire que chaque fois que moi, je vais dire quelque chose, ça va éveiller des trucs que moi, je connais même pas, parce que je suis pas de ta culture, tu vois. Alors pour se comprendre, en vrai, c'est vachement difficile, quoi.
2: Bah, à la limite, c'est mieux parce que je vais pas éveiller en toi. Vaut mieux se connaître, avoir un métissage qu'on connaît pas.
3: Ça dépend si mon père a fait la guerre d'Algérie ou pas. Tu vois, la complication. C'est si moi j'ai un père qui a fait la guerre d'Algérie et que le mec il commence à me parler de l'Algérie, peut-être qu'il y a toutes les connotations de la guerre et tout, je vais me sentir coupable, je sais pas. Mon père est culpabilisé beaucoup sur ça. Tu vois, et ça réveille le. Tu vois, ça devient un truc vachement complexe. C'est-à-dire, au moment, je deviens raciste parce qu'en fait, j'ai peur de sentir la culpabilité que mon père. Ça devient vachement codé le truc. C'est pour ça que c'est tellement simple d'écouter.
2: Tu veux répondre?
3: Ouais, je vais répondre bien.
2: Vas-y, vas-y.
3: C'est tellement simple d'écouter. C'est tellement simple d'écouter. Mais on le fait rarement. En tout cas, c'est un super exercice d'écouter. Moi, j'encourage tous les gens à écouter au moins 3 minutes sans répondre les autres, tu vois. Ou une fois par jour, écouter une personne 3 minutes sans répondre. Je parle pas d'écouter la télé, hein. Parce que les gens, ils restent devant la télé, écouter la télé, ils répondent pas. Quoique mon père, il regardait la télé et quand il y avait les politiciens, il disait « Quel con celui-là !» Il les insultait et tout. Mais la plupart des gens, ils regardent la télé, mais ils sont capables d'écouter la télé pendant des heures sans rien dire, mais ils ont du mal à écouter leurs propres enfants pendant des heures sans rien dire. Moi, je proposerais des exercices comme ça. Écoutez votre femme, votre mari, vos enfants pendant, je sais pas, 5 minutes par jour sans réagir. Juste écoutez, écoutez. Boum. Sans penser.
2: Tu veux répondre ou...
1: Le regard de l'autre est important. Donc, comment arriver à dire qu'on ait une envie de se suicider quand justement le regard de l'autre est plus important?
3: La plupart des gens qui se suicident, ils n'en parlent pas, tu vois. Ils en parlent si quelqu'un leur propose d'en parler. C'est-à-dire s'il y a une oreille qui est là pour... Il y a beaucoup de honte, de culpabilité à vouloir mourir. C'est sale. Et puis, il y a toute la religion. Le suicide, c'est condamné. Il y a quelques années encore, quand tu te suicidais, tu n'avais pas le droit d'aller à l'église enterrer ta fosse commune, quoi. Il y avait un tabou. Donc, effectivement, c'est encore en nous. Donc, quelqu'un qui est suicidaire, il y a des gens qui vont chercher de l'aide, hein. Il y a beaucoup de gens qui vont voir des psys, j'en peux plus, et tout. Il y en a énormément. Et les gens qui suicident, c'est des gens qui vont pas y aller parce qu'il y a ce tabou. C'est pour ça que la première chose, c'est de briser le tabou, c'est-à-dire en parler. C'est-à-dire que dès que je perçois quelqu'un qui va pas bien, lui poser la question, t'as envie de te suicider, t'en es où là? Et là, il va en parler. S'il sent qu'il y a une oreille qui est prête à l'écouter, qu'il ne juge pas, il va dire, ouais, j'y pense. Ok. C'est ça le truc, c'est de poser la question. Sinon, lui, il va pas en parler lui-même. T'imagines le poids qu'il y a derrière, la honte, la culpabilité, c'est horrible.
1: Mais tu disais tout à l'heure, il va pas oser les voir à un psychiatre.
3: Il y en a qui vont pas aller voir.
1: Parce que c'est tabou, le sujet est tabou. Mais toi, par exemple, tu n'es pas un psychiatre. Pourquoi à toi on t'en parlerait?
3: Alors moi, les gens, et c'est marrant parce que moi, les gens se réfèrent par rapport à d'autres gens qui ont fait des stages, qui ont fait de... Et les gens viennent me voir parce qu'ils me connaissent. Et en général, ils viennent parce qu'il y a un copain qui leur dit, il y a un copain qui m'a dit de t'appeler, je vais pas bien. Mais ils me parlent pas de suicide, les gens. Toi, je vais pas bien, donc il m'a dit de t'appeler, est-ce que tu peux m'aider? Et moi, je dis, ouais, on se rencontre, et au bout de deux, trois phrases, je lui dis, mais t'en es où avec la vie, la mort, là? Tu m'as l'air un peu déprimé, tu as pensé à te suicider? Mais ils s'y attendent pas, les gens, en général, que je leur pose cette question. Et il y en a 1/10, je te dis, à peu près, ou 1/100, je sais pas, fait de statistiques, il va dire, ouais, j'y pense tous les jours. Ok, on va travailler là-dessus. Et il y en a 1/10, je te dis, à peu près, ou 1/100, je sais pas, fait de statistiques, il va dire, ouais, j'y pense tous les jours. Ok, on va travailler là-dessus.

0: Chez le psy, quelle est la limite avant de passer dans un cabinet psychiatrique? Quelles sont les limites qu'on ne doit pas dépasser, mais qui nous permettent d'aider?
1: Tu sais, il n'y a pas longtemps, il y a un ami qui m'a appelé, il était en Espagne, à Madrid, à côté de Madrid, il habite, et puis il venait de faire le stage avec moi, un mois avant, et il m'appelle, et il me dit, ouais, il vient de m'arriver un truc incroyable. Il a appelé une nana qui était à Toulouse, une amie à lui, puis elle était pas bien, elle lui dit, ouais, je vais pas bien, j'en ai marre, et tout. Et lui, à un moment, il lui a dit, mais t'as pensé à te suicider? Et la fille, elle lui a dit, ouais, j'ai des pilules. En face de moi, je viens de passer à la pharmacie, j'ai des pilules. Lui était à Madrid, tu vois. C'est ce qu'il a fait, le gars. Il a dit, ok, bouge pas. Il a continué à lui parler. Il a pris sa bagnole. Il est allé jusqu'à Toulouse de Madrid en lui parlant au téléphone, sans couper le téléphone. Et il a débarqué chez elle, il lui a sauvé la vie. S'il n'avait pas fait le stage, il n'aurait jamais posé la question. Elle serait morte. Tu vois, donc, lui, il n'a pas appelé un psy, il est allé, quoi. Après, peut-être que si moi, je suis au bout du monde et je vais peut-être appeler le SAMU avec un autre téléphone, tu vois. J'ai déjà fait ça, appeler le SAMU à un autre téléphone qui est allé défoncer la personne avec qui je parlais, tu vois. Ça m'est arrivé. Quelqu'un à Paris qui m'appelle, je dis, ouais, peut-être pas bien, appeler le SAMU. Et le SAMU qui dit, oui, mais il faut des preuves, allez-y, va se suicider. Tu vois, là, c'est chacun voit ses limites, c'est personnel tout ça. Moi, j'aurais pas fait Madrid-Toulouse, tu vois, j'aurais pas eu le. Enfin, j'ai trouvé que c'était super ce qu'il avait fait, tu vois. Enfin, je l'aurais peut-être fait, mais il faudrait vraiment que j'ai confiance en moi ou je sais pas, tu vois. Lui, il a eu confiance en lui qu'il allait tenir jusque-là, tu vois. Imagine qu'elle se suicide quand il arrive, ou c'est risqué. En tout cas, il a réussi, mais c'est personnel, ça. Jusqu'à combien je peux donner? Puis il y a deux sortes de gens qui sont suicidaires. Les gens, c'est chronique, c'est-à-dire toutes les années, au mois de novembre, au mois d'octobre, ils ont envie de se flinguer, tu vois. Et toutes les années, ils vont venir te voir s'ils ont besoin d'aide. Et si toi, t'es solide, tu peux les accueillir des jours et des jours. Ils vont pas se soigner en une heure, hein. C'est des jours et des jours. Les gens qui sortent de la dépression, c'est des années, des fois des mois. Et puis t'as quelqu'un, il y a une catastrophe dans sa famille, tu vois. Il y a eu un accident d'avion, sa femme est morte, ses enfants sont morts. Il est suicidaire, mais ça va durer 2-3 ans et après, il est plus jamais dans sa vie va être suicidaire. Donc c'est important de voir à qui on a affaire aussi. Sinon, t'as des gens qui vont débarquer chez toi, mais tout le temps, dès qu'ils vont pas bien aller. Mais... puis un jour ils vont se suicider et puis ouais, tu vas dire merde, à cause de moi je n'étais pas là ce jour-là, ils sont suicidés. Ben non, c'est à toi de doser. C'est cette relation avec la mort, justement, d'accepter que quelqu'un peut se suicider. C'est acceptable aussi. Je peux pas juger quelqu'un. Je crois que c'est au Japon, on juge les gens qui se ratent, tu sais. Et il y a un pays où quand quelqu'un se rate du suicide, il est condamnable.
2: Ben, t'avais à l'époque aussi ceux qui se suicidaient, on les enterrait pas au cimetière.
1: Ça, c'est toujours comme ça, mais quelqu'un qui se rate. T'imagines, il y a 190 000 tentatives de suicide en France où les gens se ratent par an. Et bien ces gens-là, il y a des pays où on les condamnerait. T'as intérêt à pas te rater, ou alors, tu vois, je sais pas, peut-être que ça freine les gens de se suicider, j'en sais rien, faut regarder les statistiques. Ce que je veux dire, c'est que savoir où est la limite, c'est toi tu vas accueillir des gens, tu vas les sauver, que moi je sauverai pas, puis l'inverse aussi, il y a des gens que je vais sauver, que toi tu vas pas sauver, c'est tellement personnel ça. De l'affection que t'as pour la personne, si c'est, je sais pas moi, c'est quelqu'un de ta famille, ce que tu vas investir comme énergie va pas être le même que si c'est un étranger ou l'inverse, hein. Tu peux donner, des fois tu donnes plus aux étrangers qu'à ta famille. Il y a tellement de facteurs, donc c'est vraiment personnel de savoir jusqu'à quand je peux accompagner une personne et l'aider. Imagine si la personne vient tous les jours pendant 3 heures te parler, à un moment tu vas dire écoute, tu prends ton flingue et tu flingues, hein, c'est bon quoi.
2: Ça, tu peux te le permettre de le dire à quelqu'un?
1: Moi je dirais pas. Mais il y a un gars qui s'appelle Fratellini, je crois, qui fait la thérapie provocative aux États-Unis, au Texas. C'est le genre de choses qu'il fait. Il met le flingue, il dit, écoutez, moi je veux bien vous soigner, c'est 150 dollars de l'heure. Vous avez une demi-heure passée déjà, donc vous me payez la demi-heure, vous flinguez pas, mais faites-le vite parce que. Mais le gars, il a un shakti, tu vois, il a un pouvoir. Il fait 1m95, tu vois, il fait un texan, il a la chemise à carreaux. Il a quelque chose d'un charisme, d'un amour, ce gars-là, qui fait que quand il provoque la personne, elle le fait jamais. Et moi, j'ai pas ça, donc je le ferai pas. Je ne donnerai pas un flingue à quelqu'un, il va te flinguer et puis on verra après. Je ferai pas. Mais il y a des gens qui ont des pouvoirs, mais un charisme qui fait que la personne, elle a tellement confiance dans cette personne que pour cette personne, elle va pas tirer, quoi. Alors, c'est tellement personnel. Moi, j'ai des outils de base, comment accompagner, comment déceler quelqu'un qui se suicide. Après, chacun peut faire de son mieux. Je n'avais pas ces outils. Si je comptais les gens que j'ai connus qui sont suicidés, j'ai pas assez de mes 10 doigts, moi. Parce que, comme tu dis dans le séminaire, quand je dis tout le monde ici a connu quelqu'un qui s'est suicidé, au début, les gens me disent non. Puis une heure après, ah si, ah mais, ah oui, ah oui, ah oui. Donc souvent, moi, je repense quand je fais mes séminaires, j'en ai fait plein des séminaires, et maintenant, au moins 10, peut-être plus que 10, que j'ai connu qui sont suicidés. Mais je n'avais pas encore fait de formation. Par contre, depuis que j'ai fait la formation, je ne connais pas une seule personne qui s'est suicidée dans mon environnement. Par contre, j'ai beaucoup parlé de la mort avec des gens. Donc je pense que seulement en parler, même si on pratique la prévention, même si ce n'est pas directement avec la personne concernée, il y a quelque chose qui... Le fait qu'on en parle fait que les gens se... Tu as vu le séminaire, t'as vu les gens en parlent. Quand on arrive, t'as vu, tout le monde est en larmes. Et les gens sont... Mon père, ma mère, mon frère, moi-même. C'est quelque chose qu'on a tous proche de nous. Donc quand les gens peuvent en parler déjà, le fait d'en parler fait que ça apaise la pression et ça élimine une partie du problème, en fait.

0: L'autre fois, j'étais en Uruguay et j'avais une émission de télé à faire et c'était le jour de la prévention du suicide en Uruguay. Et le gars, il était à la télé et il disait, ouais, le présentateur qui d'habitude présente le football, tu vois, il disait, ouais, est-ce qu'on doit parler de la prévention du suicide? Est-ce qu'on doit parler du suicide aux gens qui sont suicidaires ou pas? C'est une bonne question. On va demander aux téléspectateurs qu'est-ce qu'ils en pensent. Ils vont demander à une foule de gens qui savent rien de voter pour un truc, tu vois. Et après, c'était à mon tour de parler. J'avais pas parlé de la prévention du suicide, mais j'ai commencé tout de suite. J'ai dit, écoutez, là, vous demandez à des ignorants de choisir quelque chose dont ils savent rien, les gens. Ils ont pas de formation. Demandez à des professionnels. Dès que quelqu'un est suicidaire, on lui parle du suicide, oui. C'est la base même de la prévention du suicide. Donc, je voudrais dire, puisque je suis à la télé, si quelqu'un est suicidaire, parlez-lui du suicide. Parlez des mots, n'ayez pas peur, c'est pas tabou. Et là, il a réagi, attends, mais tu peux pas dire ça. Si, je dis ça parce que je connais, vous connaissez pas. C'est que les gens, ils ne savent pas. Il suffirait d'informer les gens, de les former comme on fait dans le séminaire. Et après chaque séminaire, j'ai des gens qui m'appellent et qui disent, tiens. Et quelqu'un qui m'a appelé, je lui ai demandé s'il allait suicider. Il m'a dit, oui, je l'accompagne, il s'est pas suicidé. Chaque séminaire. Ça fait des centaines de gens, tu vois. C'est pas très difficile, on pourrait former les gens, on pourrait faire des cercles de prévention du suicide dans toutes les villes et tous les villages de France pendant, je sais pas, trois heures, une fois par an, ça suffit. Hein. Simple. Très simple. Et moi, je garantis qu'on divise par deux le tentative de suicide sur un an en France. J'en suis sûr. C'est plus facile de contrôler le suicide, je pense, que de maîtriser, de limiter le suicide est plus facile que d'empêcher les accidents de la route. En plus, il y a des gens qui se suicident avec des accidents de la route, donc ça c'est aberrant aussi. Il y a des gens, moi j'ai connu des gens qui se sont suicidés avec une voiture, tu vois. J'ai connu des gens qui, quand ils pètent un câble, ils prennent la voiture, tu vois. Ils roulent à fond, tu vois. Donc il y a des gens qui se suicident en voiture. C'est comme ça, la famille touche l'assurance et tout. Donc on pourrait limiter aussi les accidents de la route. En parlant du suicide, il y en aurait une partie qui serait limitée. En tout cas, c'est pas des outils. Il n'y a pas besoin de faire un bac plus 9, doctorat, pour protéger des gens et prévenir le suicide. Ça, c'est sûr.
1: J'ai posé la question un jour à un conducteur de train. Il m'a dit, dans la vie d'un conducteur de train, on tue quelqu'un au moins une fois. Ouais. Et tu as dû sûrement prendre le train plusieurs fois et tu t'es rendu compte qu'on a eu déjà du retard à cause d'un suicidé sur la voie. Ouais. Et on continue notre route après.
0: Tu sais, tu reviens de Montréal, là, du Québec. Ben, tu sais, au Québec, quand ils ont installé le métro, ils ont vraiment protégé parce que c'est là qu'il y avait le plus de suicides. Les gens se balançaient sous le métro à la fin de l'hiver, tu vois. Le suicide au Canada, il est énorme, la quantité de suicides. Énorme. Et j'ai plusieurs copains qui étaient au Canada qui sont suicidés. Au pont qui est sur la rivière, là.
1: Le Saint-Laurent.
0: Le grand pont qui est à Montréal, il y a des caméras en haut. Ils ont mis des caméras parce qu'il y a tellement de gens qui sautent, ils peuvent pas les empêcher de sauter, ils montent et ils sautent. Mais par contre, quand quelqu'un a disparu, ils regardent les caméras, les mecs. Et un jour, moi, j'avais un ami qui avait disparu, et on était allé à la police, ils ont regardé les caméras, ils nous ont montré le film, et c'était lui, il s'est ouvert les veines, il a sauté, tu vois. Et on l'a retrouvé 15 jours après. Donc, les mecs, ils savent que c'est des lieux de suicide. Je crois qu'il y a si tu vas sur Internet, il y a les plus grands lieux de suicide où il y a le plus de morts. Il y a le Japon, je sais pas quoi, des ponts, des trucs comme ça où les gens se suicident. Ils mettent des caméras parce qu'ils peuvent pas empêcher le suicide. Mais c'est énorme les quantités à Montréal et tout, c'est énorme les quantités. Il y a 200 000 tentatives de suicide en France. Ça fait je sais pas combien par minute, tu vois. C'est un truc énorme. 200 000, c'est un truc énorme. Bah, regarde, en ce moment, on nous parle du coronavirus. Et on en est à quoi? 7 000 morts, 8 000 morts en France?
1: Plus,
0: on n'en parle pas.
1: Oui, 11 000,
0: mais ça change tous les jours. Oui. Même 11 000 morts par rapport à 200 000 tentatives de suicide par an, mais on parle jamais du suicide. Je veux bien qu'on parle du coronavirus, c'est important ce qui se passe, tu vois. C'est important que les gens ils prennent conscience du problème, ça c'est juste. Mais pourquoi on ne parle jamais du suicide qui est 20 fois plus meurtrier chaque année? C'est-à-dire le coronavirus, ça a commencé au mois de janvier en France. Ça va durer, mettons que ça dure un ou deux ans, si tout va bien. Avant qu'on ait les anticorps ou les médecins ou j'en sais rien. On va l'arrêter ce truc-là. Mais le suicide, on n'a jamais pensé à l'arrêter. Jamais personne n'en parle. Dans 5 ans, il y aura eu 1 million de tentatives, tu vois tout. C'est quand même un truc assez extraordinaire qu'on ne parle jamais de ce qui tue le plus, pratiquement. Bon, je parle pas des cancers qui tuent plus, encore mieux. Donc la prévention du suicide, ça me semble quand même, pour un être humain qui veut faire du bien à la planète, aux êtres humains, c'est pas un tabou, c'est un truc à faire face, quoi. Puis c'est la mort, c'est super la mort. C'est génial de tiens, mais se lever le matin et savoir que je vais mourir, c'est quand même un avantage, non? Je vis pleinement, quoi. Moi, je pense que la vie, ma philosophie à moi, c'est la vie, c'est un apprentissage. C'est fait pour apprendre à mourir. Quelqu'un qui a vraiment appris à mourir, le moment où il meurt, il y a quelque chose, il fait juste un passage, quoi. Par contre, celui qui n'a pas appris, ouf, la souffrance, elle est terrible, quoi. On apprend à mourir tout le temps. Il y a des gens qui meurent, il y a des familles, des divorces, etc. C'est sans fin, quoi. Donc, c'est pas tabou. Ça fait partie de la vie. Donc, bienvenue.
2: 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Ciao.

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0: Bel bonjour Mouna, c'est ensemble. Bel bonjour Loïc.
1: Bel bonjour Johanna.
0: Qui genre?
1: Oh, bien merci, franchement au top des top.
0: Combien?
1: Bien. Très bien.
0: Bien installé?
1: Très bien installé.
0: Oh. Eh bien, on te demande Johanna, invité en nous, Jodla. Qui genre est Jodla?
2: Mais très bien, voilà.
0: Voilà. Tu es bien installé chez toi?
2: Je suis très bien installé.
0: Alors voilà. Aujourd'hui, cher téléspectateurs, nous sommes en présence de Johan Nola, à vieux habitants.
1: Tout à fait, à vieux habitants, donc en Côte-sous-le-Vent, en Guadeloupe. Et Johan Nola, un parcours ultra inspirant.
2: Merci.
0: Oui. Alors aujourd'hui, nous allons avoir. On va dégouster Johan, si je peux dire. Voilà. On va survoler tout ce qu'il a fait. Et on a un petit programme bien intéressant, puisqu'on aura le Détic à mots. On aura aussi le jeu de la transparence. Bien sûr, la rubrique qu'on préfère,
1: Kigouaï.
0: Voilà. Et puis, on finira par les remerciements.
1: C'est ensemble, c'est Zot, c'est moi, c'est nous, c'est TXXN Production 971, c'est Johan Nola, en Noailles.
0: Ensemble, alors Johan, qui est Johan? Johan était un petit garçon, apparemment un petit peu réservé, mais quand même très abordable. Alors c'est un petit garçon qui a grandi joyeusement, qui aimait jouer au football et qui d'ailleurs jouait au football avec
1: qui
0: avec des amis comme Hélène ou Christina. Et d'ailleurs elles se souviennent que quand elles jouaient au foot avec toi le samedi soir, il y avait quelque chose, mais ça les embêtait pas, mais elles étaient habituées. Et oui, parce qu'il y a un moment où il fallait que tu quittes le jeu, il paraît que tu devais aller faire la soupe. La soupe du samedi soir.
2: En effet. Donc, après, c'est la culture de chez nous, la soupe du samedi. C'est pas comme si.
0: En tout cas, c'était une habitude pour toi.
2: Oui.
0: Le samedi soir, peu importe ce que tu faisais, maman t'appelait parce qu'il fallait que tu rentres faire la soupe.
2: C'est ça.
0: En tout cas, aujourd'hui, selon Hélène, tu es un homme qui a relevé tous les défis. Quelqu'un qui ne baisse pas les bras, qui ne baissera jamais les bras et qui gravit toutes les montagnes qui se dressent sur sa route.
2: En effet.
0: C'est le témoignage d'Hélène.
2: D'accord.
1: Exactement.
2: Ok, bien, ça fait plaisir.
1: Eh bien, nous tous ensemble, Jodla, habitants, et bien, Johan Nola, donc Johanna, TSXN, Production 971. Vous tous qui nous écoutez, qui nous suivez, où que vous soyez, et moi-même, et nous allons à la rencontre d'un artisan entrepreneur enraciné dans son territoire et ultra passionné. Donc, cofondateur de Pâtisse Création Créole avec Mélanie Nola. Et donc, Pâtisse Création Créole depuis 2020. Boulangerie, pâtisserie fine, snacking créatif, également chocolaterie, produits traiteurs, etc. Et donc aujourd'hui, mettez-vous à l'aise, installez-vous confortablement parce que Johan, tu nous reçois dans ta boutique. Et j'ai envie de dire une boutique qui est vraiment dédiée à la gourmandise. Et donc ici, à Vieux Habitants, donc Vieux Habitants, commune entre mer et montagne. Une commune qui est vraiment riche de ses traditions, qui est riche également de son histoire et de ses talents. Et c'est où tu as vraiment fait le choix de bâtir ton projet.
2: Ça.
1: Voilà, et un projet fort parce que qui s'inscrit justement dans la transmission. Voilà, donc Johan, aujourd'hui, une entreprise qui est vraiment dynamique, qui participe au rayonnement de Vieux Habitants, mais pas que, j'ai envie de dire, de la Guadeloupe et bien au-delà. Okay. Et tu es quelqu'un qui est toujours en mouvement. D'ailleurs, nous rappelons et nous vous le disons, Johan, tu étais formateur au CFA à Saint-Claude pendant 5 ans. Ouais. Donc, pour toi, la transmission fait partie de tes valeurs. Et donc, aujourd'hui, tu es quelqu'un qui consacre une part essentielle de ton temps à l'innovation. Donc, créer de nouveaux produits,
2: C'est bien ça, oui.
1: Constamment, voilà. Et aussi te former toi-même. Tu ne te reposes pas sur tes acquis, sur tes lauriers. Et donc, en parlant de produits, il y a quelque chose que j'ai remarqué, et tout le monde l'a vu, c'est que tes produits sont vraiment installés à plat, comme dans une vitrine à bijoux, ici.
2: C'est ça.
1: Donc, c'est ensemble, nous pouvons mettre des mots en les travailleurs, Yuan, parce que travailleurs, c'est esthétisme, c'est passion, c'est création, c'est transmission, j'ai dit transmission, mais transmission.
0: Originalité.
1: Voilà, rigueur.
0: L'équilibre des saveurs, je dirais. Parce que moi, j'ai déjà goûté un petit gâteau que tu fais avec de la toumeau.
2: C'est délicieux.
0: C'est vraiment, vraiment bon. Voilà, tout est équilibré, je dirais. Une harmonie de couleurs. Voilà, c'est vraiment
1: oui,
0: savoureux.
1: Vraiment, et c'est vraiment, nous sommes en Guadeloupe et c'est le travail artisanal à la française. Parce que nous le disons haut et fort, ici dans la Caraïbe, tu es la seule boulangerie à être labellisée boulanger de France.
2: C'est ça.
1: Voilà, donc tu défends la boulangerie artisanale face à l'industrie et tout ce que ça comporte.
2: C'est ça, exactement. Voilà.
1: Donc, on parlait de mots, nous allons mettre des mots ensemble. Nous autres aussi, misé à misé, nous allons mettre des mots en les travail à Yuan. Donc, c'est ensemble, nous allons porter une vision, c'est ensemble, nous allons créer, et puis Yuan, nous là.
2: C'est ça.
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0: sont toujours à Vieux Habitants, à la boulangerie de Johan Lola, Baptiste Création Créole.
1: C'est ça.
0: Voilà. Et Johan, j'ai envie de te poser une question. Parce que les gens te voient, Vieux Habitants, maintenant, on sait mettre un visage sur cette boutique, cette jolie boutique. Si tu devais nous dire quelque chose d'intime sur toi, ce serait quoi? Oui, on est dansé ensemble. Tu n'avais pas vu venir, ça y est.
1: Alors, intime professionnellement ou intime?
2: Tu as la liberté.
0: Par exemple, Johan, on voit la boulangerie, on voit qu'elle est ouverte. Est-ce qu'il y a peut-être quelque chose comment je vais dire ça? On sait que les difficultés sont grandes dans le métier.
1: Après, pas vraiment difficultés. Après, ce sont des aléas, ce sont c'est le métier hein, qui est comme ça. L'entrepreneuriat aussi a sa part de difficultés. Mais je ne dirais pas difficulté, puisqu'en fait, chaque jour, on œuvre pour résoudre pour apporter des solutions. C'est avant tout ça, apporter des solutions, apporter du bonheur, apporter du plaisir aux gens. Voilà. Et même si il y avait quelques petits cailloux dans le rouage, on ne les voit pas vraiment. Après, je ne vais pas dire que tout est facile, voilà. Mais pour moi, c'est que du plaisir. Déjà, de travailler chez moi, dans ma commune, faire un métier que je. Voilà. Chaque jour, je me réveille le matin. Je viens travailler avec.
0: Tu viens partir en les pieds.
1: Voilà. Et ce qui me fait plaisir, c'est quand les gens ils poussent la porte, ils soient contents, ils soient heureux, ils repartent avec le sourire, avec le bonheur, et puis qu'ils puissent justement à prendre une partie de ce que j'ai créé ou que j'ai fait pour emmener chez eux, partager avec leur famille, c'est avant tout ça qui efface justement les côtés pas difficiles mais qui est un peu laborieux du métier quoi.
2: Et donc justement je vais rebondir sur ce que tu dis, nous avons dit que Baptiste Création Créole était labellisé Boulanger de France.
1: Ouais.
2: C'est un établissement qui porte des valeurs. Tu travailles en famille, plusieurs membres de ta famille travaillent ici.
1: C'est ça.
2: Et donc, quelle identité, comment dirais-je, si tu devais parler de l'identité de l'établissement, qu'est-ce qui fait son identité et sa singularité aujourd'hui?
1: Alors, comme vous le dites, J'ai appelé l'établissement Baptiste Création Créole.
2: Oui.
1: Donc en fait, moi je me suis formé à l'extérieur, en métropole. Mon objectif c'est vraiment d'allier justement ce côté un peu local à mon savoir-faire que j'ai appris aux techniques un peu à la française, on va dire ça. Et mes créations, la plupart de mes créations, vous avez cité tout à l'heure la Tomo. J'utilise beaucoup des épices de d'ici, hein, par exemple comme l'infiniment chocolat où il y a un petit crémeux bois d'Inde dedans, la mangue, mousse passion, il y a de la noix de coco. Dans toutes mes créations, même si je mets un petit peu de l'étranger. Mais il y a toujours
0: du local.
2: C'est un mariage en quelque sorte.
1: Et c'est pour ça que j'ai appelé Baptiste Création Créole.
2: D'accord.
1: Voilà. Donc c'est vraiment un alliage de d'ici et d'ailleurs. Voilà, c'est ça.
0: D'ailleurs, si je peux me permettre, le chocolat aussi est très bon.
2: Mais il n'y a pas que le chocolat, il y a les chouquettes. J'en fais pour les chouquettes. Chouquettes nature et chouquettes au chocolat.
1: Ouais. Je fais au chocolat.
2: C'est tellement bon, je peux vous le dire, ça. Sans compter les sandwichs, sans compter tout ce qu'il y a, en fin
0: de
2: compte.
0: Et puis la beauté de la vitrine. On n'en parle pas assez, mais personnellement, en tout cas, quand je rentre dans un établissement, la propreté et la beauté du lieu me fait acheter. Voilà. Et quand vous rentrez chez Baptiste Création Créole, on retrouve tout ça. Voilà. Donc n'hésitez pas du tout. Merci pour ça, en tout cas, Johan.
1: En fait, en général, c'est ce que les gens y payent. Hein. Ils payent pas que le produit, mais aussi l'hygiène, on va dire le soin que tu as pris à exposer justement le gâteau, l'éclairage. C'est un ensemble en fait. Donc tout doit être en harmonie, tout doit être lié. Voilà. Et c'est ce qui fait que les gens ils prennent du plaisir dès. Exactement. Dès en poussant la porte, ils se disent waouh, mais voilà.
2: Totalement. Et en parlant de plaisir, justement, vous savez que même attendre, même l'attente n'est pas désagréable. Parce que c'est efficace. Je veux dire, comme il fait un petit peu frais, tu vois, donc l'ambiance, etc. Donc, c'est pas pesant.
1: C'est ça.
2: Je trouve que le service, le service est efficace. Et. On ne pourra pas des heures et des heures.
1: C'est ça.
2: Ça c'est clair.
1: Et surtout quand les gens, même s'ils ne viennent pas forcément pour acheter ça, mais juste le fait de regarder, ils repartent avec le sourire. Rien que ça, ça m'enchante déjà. Enfin, c'est ça.
2: C'est sublime. Là,
1: c'est ça.
2: Okay. Et bien, nous allons continuer.
0: Et oui. Alors, Johan. Je vais pas te cacher qu'on a bossé comme toutes les émissions.
1: D'accord.
0: Je sais ensemble. Je sais pas si tu regardes ou si tu as déjà regardé une émission. En tout cas, voilà. Nous, notre difficulté, c'est de trouver toutes les informations. On a quand même. Comment je vais dire ça? Comment je vais qualifier ça? La ténacité. Voilà. Je vais dire ça. On est des personnes. Donc, on arrive toujours à trouver un petit quelque chose.
1: D'accord.
0: Et aujourd'hui, il y a quelqu'un qui a un petit message pour toi.
1: Ça.
3: Bonjour à tous. Je suis Mélina et je vis en région parisienne. Sauf que ça m'arrive assez régulièrement de repartir chez moi, en Guadeloupe, à Bouillante précisément. Et lorsque j'y suis, je fonce directement à la boulangerie de Johan Nolin pour y déguster un bon baba au rhum. Alors oui, effectivement, je voudrais vous faire un petit heads up sur cette boulangerie-pâtisserie avec une super belle devanture, une belle carte, un beau visuel et surtout une bonne qualité au niveau gustatif. 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
0: Alors, Johan, qu'est-ce que ça te fait d'entendre ça? C'est quelqu'un qui n'habite pas ici.
1: C'est ça.
0: Mais qui vient régulièrement.
1: Ça me touche vraiment. Ça me fait très plaisir, justement. Et c'est quelqu'un que j'apprécie beaucoup. Et oui, ça me touche profondément. Ouais.
0: Alors, on n'a pas pu avoir toutes les vidéos qu'on voulait. Mais j'aimerais faire comme une synthèse. Tu as une très très bonne réputation ici. Il y a une petite dame qui vient là le matin. Je ne me rappelle plus de son prénom. Et elle a demandé que tu ne changes rien.
1: Oui.
0: Voilà. Donc, je ne sais pas si ça te parle. Elle vient ici tous les matins apparemment. Et elle ne veut que tu changes rien du tout. Donc, ça qui va connaître, Vinisotre. 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Voilà.
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2: Eh bien, Johan, c'est ensemble, nous capoter la voix et nous allons nous exprimer. Tu vas t'exprimer à travers ce jeu, le jeu de la transparence.
1: D'accord.
2: Transparence, ce jeu porte vraiment bien son nom. Est-ce que tu reconnais cet objet?
1: Oui, bien sûr.
2: Qu'est-ce que c'est?
1: Une carafe, je vais dire ça comme ça.
2: Oui, une carafe, une lampe.
1: Voilà, c'est ça, c'est ça.
2: Et donc, à l'intérieur de cette lampe, il y a des mots.
1: Ok.
2: Et donc, Johan, c'est 6 lettres. Et donc tu vas tour à tour piocher un mot et nous dire à cœur ouvert ce que ce mot t'évoque. Mais n'oublie pas de secouer.
1: D'accord.
2: La... Okay.
1: Donc d'abord secouer, d'accord.
2: Voilà.
1: Ok. Et on va piocher. Alors.
2: Quel est ce premier mot?
1: Alors. Trésor.
2: Trésor.
1: Bon. Là, tout de suite, je pense à une pâtisserie, tiens.
2: Ah.
1: Vous voyez.
0: Pâtisserie, ça s'appelle comme ça?
1: Oui, si j'aurais à nommer une pâtisserie qui m'est vraiment chère, ouais, je l'aurais appelé Trésor, tiens.
2: Eh ben, chiche. Paris, t'as vu? Paris. Tu le Paris? On sait jamais.
1: Ok, on sait jamais, oui.
2: Oui. Ce serait magnifique, ça. C'est laisser ça. Ensemble pourrait naître une nouvelle pâtisserie.
1: C'est ça.
2: Voilà.
0: Allez, on secoue.
1: Alors, une deuxième.
0: On n'a pas secoué.
1: Ah, c'est vrai. Sinon, la magie ne l'opère pas.
2: Oui, voilà, c'est ça.
1: Alors, hop. Un second fruit. Bah, toujours la pâtisserie, en fait. Hein. Voilà, c'est mon domaine de prédilection, la pâtisserie. Si je devais citer un fruit qui vraiment que je trouve magnifique, hein, c'est mon fruit préféré, je dirais le corossol. Tiens.
0: Le corossol.
2: Mais moi aussi.
1: Voilà. Okay. Ça, c'est surtout le jus de corossol, c'est un jus que je pourrais boire. Voilà.
0: À
1: l'infini. Ah, voilà, c'est ça. C'est ça, c'est ça, c'est ça. Et là, justement, je suis en réflexion sur un nouveau produit, sur une nouvelle pâtisserie à base de corossol. Mm-hmm. On va sortir bientôt. Et voilà. Donc,
2: c'est croustillant tout ça. On est vraiment dans la confidence.
1: Voilà.
2: Transparence, confidence.
1: Après, c'est vrai que c'est un fruit qui est subtil, donc il faut trouver le bon équilibre.
0: Voilà.
1: Mais,
0: c'est tout à leur équilibre.
2: Mais nous te faisons voilà. confiance pour cela.
1: C'est ça.
2: Ton équipe et toi.
1: C'est ça.
2: Merci. On y va. Vas-y.
1: Hop.
2: Troisième mot.
1: Troisième mot. Courage.
2: Courage, ok.
1: Alors je suis quelqu'un de très pas pudique mais
0: un peu réservé
1: mais c'est vrai que dans par rapport à tous les épreuves, je dirais ça comme ça, les épreuves que je trouve que voilà, il faut quand même du courage pour entreprendre, bah en cas de survivant, il faut du courage, il faut du courage, la ténacité,
2: oui.
1: Et sans modestie, je dirais que voilà, j'ai quand même du courage d'avoir
0: de continuer.
1: C'est pas forcément continuer, puisqu'en fait, mais il faut du courage pour affronter certaines choses. Donc voilà.
2: Alors, vas-y.
1: Ouais. Encore.
2: Tu peux secouer.
1: Ah oui, c'est vrai. Sinon, la magie, elle ne
2: nous perd pas.
1: Voilà.
2: Laissons opérer la magie.
1: Hop. Alors. Folie.
2: Folie.
1: Alors, qu'est-ce que ça m'évoque? Voilà.
0: Y a-t-il une part de folie chez Yoann Nolin?
1: Alors, moi, je suis quelqu'un de très posé, patient, voilà. Mais c'est vrai que ça m'arrive souvent, voilà, ça, voilà, de faire des choses sur les coups de tête. Des fois, voilà, enfin, je suis quelqu'un de posé en général, en règle générale. Mais oui, j'ai des coups de folie quelquefois, et c'est vrai que souvent les gens ne comprennent pas, puisqu'en fait, je suis posé en général. Mais voilà, ça peut me prendre de partir comme ça.
0: À l'aventure,
1: c'est ça. C'est ça, c'est ça.
2: Allons, allez. Vas-y. Là, il nous reste deux mots.
1: Deux mots encore.
2: Alors, vous en saurez plus sur Yoann Nolin.
1: Hop. Hasard. L'embout. Alors moi, ce que je... c'est plus un souhait, on va dire ça, que nous ayons davantage. Enfin, on est un peu très solidaire, c'est vrai, Mais je trouve des fois, ben, il manque un peu de...
0: Mais on sent pas le love.
1: Voilà, c'est voilà. ça.
0: On donne le love, on sent pas le retour.
1: C'est ça.
0: Je sais pas, j'ai eu l'impression de bien traduire.
1: C'est ça.
0: N'est-ce pas, Loïc? Donc, ce que tu as voulu dire.
1: C'est ça.
0: Voilà.
1: Et davantage. On devrait. C'est vrai que, d'une manière générale, on a cette éducation d'être un peu pudique, même dans le cercle familial.
2: Ah oui, totalement.
1: Voilà. Mais
2: Pislamou, c'est la tête.
1: Exactement.
2: En Guadeloupe et tout partout,
1: c'est ça.
2: Voilà, c'est le message que nous portons justement dans Séance Ensemble. Et c'est de l'amour que d'être là, d'être ensemble, de faire des choses.
1: C'est ça.
2: Et c'est de l'amour que toi, tu puisses transmettre toutes tes valeurs aux personnes qui nous regardent.
1: C'est ça.
2: Là, sur... en image sur YouTube, sur les réseaux TikTok, Instagram et en radio sur Mega FM 88.9. Et aujourd'hui, à l'heure du numérique, nous sommes internationaux, n'est-ce pas?
0: Oui, bien sûr. Bonjour. Parce qu'on nous retrouve sur TikTok, on nous retrouve sur Instagram, sur Facebook également. Donc, abonnez-vous, envoyez-nous des messages, likez, puis propagez la nouvelle. C'est ensemble. Sur les réseaux.
2: Et Patrice Création Créole également est sur les réseaux, n'est-ce pas, Yoann?
1: Oui, en effet. On est sur Facebook, Instagram. Et on diffuse régulièrement nos réalisations, ce qu'on fait un petit peu en boutique. Voilà.
2: Et tout à l'heure, Johanna, tu parlais des plaisirs des sens. C'est-à-dire, même si vous êtes à Toronto, vous êtes, je ne sais pas moi, à Terreville, en Martinique, eh bien, abonnez-vous parce que ça donne envie, c'est un plaisir, en fait, voir toutes ces créations. Et cela donne envie de venir en Guadeloupe, ici, à Vieux Habitants.
0: Exactement.
2: Alors, continuons le jeu de la transparence. C'est le dernier mot.
1: Alors, je vais bien...
2: Voilà. Soukoué.
1: Voilà. Bon. Alors, qu'est-ce qui va en sortir?
2: Hop. La magie opère.
1: Oh, il y en a deux, tiens.
2: La bouche.
1: Ah, il y en a qu'un. Hop. Hypersensibilité.
2: Ah.
1: Ouais. Oui, je dirais que... Oui, j'ai cette sensibilité de... D'une manière générale, lorsqu'on fait des choses par passion... On fait les choses avec le cœur. Il faut justement de la sensibilité. Souvent, vous voyez, je donne un exemple sur mon magasin. Il y a des fois, les gens qui me rencontrent dans la route, enfin, que je rencontre, qui me disent « Ah, c'est vous qui avez cette pâtisserie. Je pensais que c'était quelqu'un d'autre. » Et en fait... Bah, il voit que je suis jeune, je suis un homme, parce que c'est vrai que des fois sur les pâtisseries, très souvent les femmes sont un peu plus raffinées et tout ça. Ils sont surpris, voilà. Mais moi je dirais, pour pouvoir donner du bonheur, il faut quand même avoir une sensibilité, avoir une hypersensibilité. Par rapport à ce qu'on fait, par rapport à la transmission, la formation, le travail avec ses équipes, ben j'ai voulu aussi travailler en famille, donc voilà, ça me tient, c'est des choses qui me tiennent beaucoup à cœur. Et je dirais que voilà, c'est un mot qui me parle beaucoup. Quoi.
2: Merci, voilà. Yoann, pour toute cette transparence. Nous nous retrouvons à tout à l'heure.
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0: passons vraiment un moment hyper chaleureux, un moment exquis. Ici à Vieux Habitants, il y a la rue Armand-Nicolas, non loin de Grand-Rivière, non loin de quelques commerces ici à Vieux Habitants.
1: Finalement, on a tout à Vieux Habitants.
0: Oui, totalement. Voilà, c'est vraiment un feu d'artifice de saveur, de savoir-faire. Et nous avons la chance aujourd'hui d'être avec Yoann Nolin, qui est issu du territoire même. Nous saluons Géry, n'est-ce pas, Vieux Habitants, mon chien, à New York. Et donc, que dire? Je vous laisse apprécier parce que c'est vraiment un plaisir pour les sens. On en prend plein les mirettes, plein les yeux. Regardez cette harmonie. Et je disais en début d'émission qu'avec toi, Yoann, nous avons, c'est ensemble, nous capoter en vision pour nous créer. Et ici, et la magie a opéré, comme tu disais tout à l'heure, parce que nous vous mettons dans la confidence. Tu as baptisé, n'est-ce pas?
2: Un nouveau produit, c'est en effet, c'est un produit qu'on a sorti il n'y a pas très longtemps. Il y a une semaine d'ailleurs. Et donc c'est à base de noix de coco et d'ananas. Donc c'est un petit peu l'idée du pina colada, on va dire ça. C'est ça. Et donc c'est un cheesecake à la noix de coco et avec un coulis d'ananas. Donc après voilà, je voulais faire le petit clin d'œil à ce produit-là. Enfin, voilà. Et là, justement, aujourd'hui, on a rajouté la petite feuille d'or, justement, pour justement rehausser la petite feuille d'or, justement, pour justement.

0: c'est des produits qui me rappellent toujours quelque chose et où j'ai un attachement. Par exemple, le baba au rhum, c'est un client qui passait et qui me disait, mais en fait, vous avez tout ce rhum chez vous. Et pourquoi, d'une manière générale, dans les boulangeries, en métropole, ils retrouvent le baba au rhum. Et alors que le rhum n'est pas forcément meilleur. Et chez nous, on ne travaille pas ce produit-là. Et j'ai dit en effet. Et donc là, j'ai travaillé donc sur la recette. Donc là, vous avez une alliance de trois rhums différents. Donc on travaille avec, je ne vais pas citer la marque, voilà, qui nous fournissent les verres, voilà, et le rhum. Et on assemble ces trois rhums-là. Donc il y a un rhum blanc, un rhum épicé et un rhum vieux. Donc dans le baba, donc il y a dans la pâte, il y a le rhum blanc. Dans la crème, donc un rhum épicé et dans la pipette du rhum vieux. Voilà.
1: Alors et maintenant.
0: Après, donc là, c'est donc on est un petit peu dans l'air du temps, hein, les fameux trompe-l'œil, hein, je dirais ça comme ça. Donc là, c'est, je sais pas si je vous laisse découvrir ou voilà, mais c'est les trompe-l'œil en général, c'est toujours à base du produit original, donc ça ressemble à une mangue, donc il y a forcément de la mangue dedans, mais pas que.
1: D'accord, on va découvrir ça tout à l'heure.
0: Ensuite, vous avez l'infiniment chocolat, donc c'est une mousse chocolat avec un cœur crémeux bois d'Inde. Donc je mets toujours un petit peu d'épices dans ce que je fais. Donc d'où la petite feuille par-dessus. Et là à côté, vous avez l'amandine qui est à base de mangue également, puisque c'est la saison. Hein, dedans, c'est la saison des mangues. Donc voilà, je pense qu'on a fait le tour des produits. Et après, chez nous, on a un produit aussi, un produit phare que vous avez cité tout à l'heure, qui est l'atumo. Donc c'est un petit gâteau à base d'atumo, donc avec un biscuit madeleine et un crémeux. Alors il y a groseille pays fruits rouges, voilà. Enfin, groseille pays et un petit sablé en dessous.
2: Et bien, nous allons vivre ensemble justement cet alliage dont tu parlais, parce que tu parlais d'alliage entre les produits d'ici et également ce savoir-faire à la française,
0: c'est ça.
2: Voilà, artisanal. Et
1: sans oublier le chocolat.
2: Ça. Voilà. Savoureux, le savon déjà. Alors, est-ce qu'il y a un secret à savoir, à dévoiler au niveau du chocolat? Qu'est-ce que
0: c'est fait avec amour, pardon.
1: Voilà, l'hormone, c'est
0: l'hormone. C'est ça. Après, oui, c'est un bon chocolat.
2: Et bien, mangeons, apprécions, dégustons, savourons.
0: Voilà, donc je vous laisse découvrir.
1: Attaquer.
0: Ça va ? Ça va bien. Il est un peu dur.
2: Alors, Johan, tu dis qu'est-ce que tu vas déguster?
0: Ah, moi, je vais déguster aussi? Ah, d'accord.
2: Oui, c'est un moment que nous partageons ensemble.
0: Ok.
1: Même si tu l'es
0: pas. Je vais goûter le baba.
2: Le baba.
0: Enfin, non.
2: D'accord. Moi, je vais vers l'amandine.
0: Ok, d'accord.
2: Rappelle-moi le nom de cette création pâtissière.
0: L'infiniment chocolat.
2: Ah, bah, Dieu que c'est bon.
0: Vous voulez un couteau, sinon
1: c'est,
2: Non, merci.
1: Ça va, il porte bien son nom. Mais vraiment.
2: C'est raffiné.
0: Donc le cheesecake, c'est très souvent, c'est un gâteau anglais. Hein, donc ouais. C'est à base de crème cheese. Donc c'est une crème un petit peu plus lourde que les crèmes classiques. Donc c'est un peu plus gras, plus enrobant. Ouais. Voilà. Et on fabrique ça à partir de... Donc vous avez soit au Philadelphia, par exemple...

0: la cream cheese. Et puis bon, oui, il y a une technique particulière pour la travailler. Puis,
1: c'est bien équilibré, c'est vraiment très bon. Et puis c'est raffiné. Et il y a quelque chose que j'apprécie, c'est le fait que ce soit pas sur, j'invente un mot, sur sucré. C'est-à-dire les doses.
2: On parlait d'équilibrage tout à l'heure, et les doses sont bien. Je vais pas dire respectées, puisque finalement c'est toi qui a ta recette, mais voilà, la recette est bien suivie. Et on n'est pas vite
1: écœuré, tu vois, c'est pas trop gras. C'est bien dosé à ce niveau-là. Donc on sent ce besoin justement de faire attention à notre santé,
0: oui,
1: à la santé des personnes qui viennent ici.
0: Oui. Parce qu'en fait, bon, qui dit pâtisserie dit sucre, forcément. Donc, on essaye, alors on ne va pas enlever totalement le sucre, mais on essaye quand même de réduire pour que les gens qui éventuellement ont des problèmes puissent quand même se faire plaisir de temps en temps.
2: Alors, le
1: trompe-l'œil. Alors, Jojo, comment tu te sens? Dis-nous tout.
0: Faut lui couper comme ça.
1: Mais ça tombe aussi quelque part, parce qu'on s'attend à notre goût, et finalement, c'est le goût.
0: Moi, ce que je coupe le gâteau, c'est important de regarder, c'est. Voilà, la découpe.
2: Ah ouais.
0: Voilà. Donc, dans le trompe-l'œil là, hop, alors. Vous avez un croustillant par-dessus. Et quand vous regardez à l'intérieur.
2: Oh, ça va. Ah ouais.
1: Tu filmes, c'est game.
0: Et c'est la même approche pour celui-là. Parce que très souvent, lorsqu'on plonge la cuillère dedans, on ne voit pas souvent.
2: Tu vas dans
0: la peau. Par exemple, celle-ci. Pareil. Ça vous permet de voir à l'intérieur.
2: Ok.
0: Quand on les découpe à la cuillère, on ne voit pas forcément.
3: Et du coup, avoir la mangue avec quoi?
2: Mais franchement, là, pour l'instant, je sens passion, mangue. J'y retourne.
0: Ce que vous avez en dessous, là.
2: Ah ben voilà, j'y suis pas encore arrivé. Un petit biscuit.
0: C'est ça.
2: Un petit biscuit. Coco,
0: c'est ça.
2: En tout cas, franchement, ça se marie très bien. C'est vraiment bien. 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
1: Mais sans s'en toucher, hein. C'est vraiment le bien-être. Tout à l'heure, on parlait de mots. Nous t'es avec des mots en être travaillant, Yohan. Quel mot on peut mettre? Bien-être, voyage, tu disais à l'instant.
2: Ah oui. Vraiment. Vraiment. Je goûte celui-là. Le goût, comment tu l'as trouvé?
4: Ok, c'est très bon. C'est pour voir où?
2: Ah oui, donc là, je suppose qu'il y a plusieurs chocolats. Il y a une petite crème qui me dit quelque chose.
1: Et en fait, le fait que ce soit pas trop sucré, en termes d'ajout, ça trahit pas le goût vraiment du chocolat. En fait, on a vraiment les goûts essentiels.
2: En tout cas, mon amour, si vous avez mangé bon bite, hein, c'est chez Patisse Création Créole qu'il faut venir. Alors, vous trouverez de tout. De quoi? Tu fais aussi des gâteaux Tu fais des comment dire? Des gâteaux d'anniversaire?
0: Oui, bien sûr. Voilà. Donc,
2: qu'est-ce qu'on peut trouver chez Patisse Création?
0: Alors d'abord, on est une boulangerie, hein, boulangerie-pâtisserie. Voilà, donc du pain, donc la baguette de tradition. Donc après, en pain, on a donc le céréal noir, complet céréal. Après, on fait des grosses miches, donc avec, comme vous avez dit tout à l'heure, curcuma avec du gingembre.
2: Des fois charbon. Hein.
0: Baguette charbon, voilà, curcuma, baguette. Après, en viennoiserie, on a une gamme très belle gamme de viennoiserie aussi. Du snack, donc des sandwichs.
1: Des mignardises aussi.
0: Des mignardises, oui, oui. Donc des sandwichs, des salades, des plats. Donc on a un plat en général tous les jours. Enfin, voilà. Des salades. Après, on a la pâtisserie sec. Donc les gâteaux, les amandines. Les gens les apprécient particulièrement.
2: Alors déjà le matin, quand on vient, à quelle heure vous ouvrez?
0: Alors, on démarre à 6h le matin, donc de 6h à 18h30. On est ouvert donc du lundi au vendredi de 6h à 18h. On est fermé le mercredi, pardon. Et le samedi dimanche de 6h à 12h30. Voilà.
2: Alors comme Loïc, hein, certaines personnes s'arrêtent ici le matin avant d'aller travailler. Donc n'hésitez pas. On a du café, on a aussi le chocolat.
0: C'est ça.
2: Pour bien démarrer la journée. Alors, laissez-nous manger tranquille et on revient vous voir tout à l'heure.

0: C'est à mes habitants et c'est avec Patif Création Créole, surtout avec Johan Nolin. Et c'est une émission sous le thème de la création, j'ai envie de dire, hein, puisqu'on a dégusté le trésor. Il vient tout juste d'être baptisé, voilà, comme quoi, hein, on a des surprises en direct. Est-ce que ça va toujours, Johan?
1: Très bien, très bien.
0: Comment ça se passe pour toi, l'émission? Est-ce que tu as... Donne-moi un retour, là, à vif.
1: Ah, déjà, bah, c'est un plaisir de vous recevoir aujourd'hui. Et puis, des gens très agréables. Ça se passe très bien, oui.
2: Alors, c'est ensemble, ensemble. Peux-tu compléter ce slogan? Quand on visite, c'est ensemble, ensemble.
1: Ah bah, c'est ensemble, ensemble, nous, et puis loin. Comme on...
2: Et belle. Ouais. On vient applaudir ça.
0: Voilà, ben c'est le moment pour nous de vous remercier. Hein. On remercie Mega FM, on remercie tous les téléspectateurs qui nous suivent sur YouTube, tous les abonnés de nos différents réseaux. Voilà, toutes les personnes qui nous remercient. On fait un petit coucou au monsieur qui est passé tout à l'heure.
2: Quel monsieur, enfin, t'es une personne.
0: Qui vient juste de passer, qui te connaît très bien. Qui
2: ah oui, oui, oui, oui, Michou.
0: Voilà.
2: Michel.
0: Voilà, c'est quelqu'un qui nous suit, hein, qui regarde les émissions.
1: Ah oui, justement, c'est quelqu'un que j'apprécie beaucoup. Et justement, dernièrement, on était à une évaluation de l'épreuve avec lui. On évaluait justement les jeunes qui concouraient au meilleur apprenti de France.
0: Okay.
1: Et voilà.
2: Donc, ton fils y était, je crois, non?
1: Il y était, en effet.
2: Oui, exactement.
1: Voilà, voilà. Donc, cette année, c'est lui qui a été lauréat, justement, du MAF France. Et donc, il va concourir d'ici l'année prochaine en métropole.
0: Juste avant de finir les remerciements, Johan, si tu avais un message à porter aux jeunes qui ont choisi la même voie que toi ou qui y réfléchissent. Voilà.
2: Ou parfois, il y a des adultes qui sont en reconversion aussi.
1: Bah déjà, de croire en soi, déjà, de faire preuve de persévérance, surtout, parce que c'est un métier qui est passionnant, mais aussi qui a ses...
0: Il faut être courageux, comme
1: voilà,
0: tu l'as
1: voilà,
0: dit
1: voilà. Donc, de croire en soi, avant tout, et puis et faire preuve de persévérance. Voilà.
2: Et bien voilà, les remerciements, nous te remercions vraiment du fond du cœur, Johan, de nous recevoir ici. Quelle belle émission, franchement, être reçu à l'invité qui soit celui qui nous reçoit, ainsi que toute ton équipe, franchement, c'est un moment savoureux. Donc nous remercions tout à l'heure Michel Minos, dont nous parlions. On remercie également Philippe Serin, j'ai envie de lui dire un grand merci, oui. C'est quelqu'un qui est très actif, qui suit nos programmes, les programmes de tout un chacun, que ce soit ici ou ailleurs. Nous remercions Cynthia Létain, Mélina Létain et Hélène Thaïlandier. Merci à vous pour vos témoignages.
0: Nous remercions aussi Henri David qui nous suit, qui est aussi le parrain de l'émission. Voilà. Nous remercions aussi Véronique Lebrun, très très fidèle, qui est en Bretagne et qui nous suit, qui partage. Voilà, on te fait plein de gros bisous, on te remercie énormément. On remercie toutes les personnes qui nous suivent au Canada, au Congo également. Voilà. Et que dire de plus, on paquette leur mou bazote. Et à très bientôt.
2: Voilà, c'est ensemble, ensemble avec Johan Nolin, une émission signée TSXN Production 971. À bientôt, en d'autres soleils.

0: Et maintenant, place à la pub.
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